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0: Bonjour toi, ici Phil Fredette, ton animateur de Pastoral. J'ai aujourd'hui avec moi en studio le chansonnier Crépuscule. Bonjour.
1: Bonjour Phil.
0: Alors toi, tu chantes des chansons d'espoir.
1: Ah, toujours.
0: On peut voir ça en lisant les titres de tes chansons ici.
1: Oui.
0: J'espère que je vous dérange pas trop.
1: C'est ça.
0: J'espère que le chèque du loyer passera pas aujourd'hui.
1: Toutes des chansons d'espoir.
0: Et tu vas nous en chanter une.
1: Oui, puis c'est un défi pour moi.
0: Oui.
1: J'ai l'habitude de chanter dans un salon devant mes chums qui sont juste deux, trois.
0: Ah, mais c'est déjà deux, trois fois plus que notre code d'écoute.
1: Une chanson d'espoir qui s'appelle J'espère que tu comprends.
0: Oui.
1: C'est un gars qui dit à sa blonde qu'il l'aime pas pour sa chair, il l'aime pour elle.
0: C'est beau.
1: Ma guitare est sur iPhone, je vais en partir.
0: Intéressant.
1: Ah, c'est trop vite, là.
0: Ah, c'est vrai.
1: En tout cas, je vais en chanter de même.
0: Sois bien à l'aise.
1: C'est pas ce qui se passe.

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3: Ah, ça se passe dans la petite vie du quai ce matin.
4: Ouais, j'avais un souper avec mon équipe web et on était une gang autour de la table.
5: Oui, puis, budget, toi.
4: Oui. Et ça de m'amener, bon, hey,
3: ça. C'est l'équipe, c'est des amis, avec des amis.
4: Ça,
3: c'est
4: ça. Non, laisse donc planer le mystère.
3: Ah non, mais c'est
4: laisse ça. Planer.
3: Les gens se demandent.
4: De toute façon, des amis, vous savez, on est juste un. Fait que.
5: Salut, Carl.
4: Effectivement. J'étais avec l'équipe web et à de m'amener, tu sais, pendant un souper, hey, le ketchup. Ah, je vais aller chercher. Et là, je vois que la personne s'en va vers le frigidaire. Et là, moi, sans le vouloir.
5: Moi, jusque-là, moi, il n'y a rien qui me choque.
4: J'ouvre un débat. Genre, ouais, toi, dans le frigidaire, le ketchup. Ouais, c'est la seule façon. De toute façon, c'est écrit sur la bouteille. Mettre au frais après ouverture. Garder réfrigéré après ouverture. Genre, ouais, j'avais jamais remarqué. Pas toi? Ah non, moi, c'est ketchup, c'est dans l'armoire, dans le garde-manger. C'est jamais dans le frigidaire.
5: OK.
4: Et là, l'autre personne, non, je suis comme toi, indiqué, moi, c'est dans le frigo, c'est dans l'armoire. Et là, les deux autres personnes, non, nous autres, c'est dans le frigo. Et non, nous autres, la moutarde. Ah, la moutarde, c'est dans le frigo.
3: Moi, c'est tout est dans le frigo.
5: Oui.
3: Frigo, moi, c'est l'armoire. Moutarde.
4: Moi, j'aime ça quand il est température pièce, le ketchup. Quand il est frais, ça me turn off. Fait que dans le frigidaire, il est pas quand il est frais, là. Et là, vous connaissez, j'étais un gars qui va au bout des choses. Et là, j'ai fait mes recherches. Et si je suis libre arbitre un peu, je dirais que vous avez raison et j'ai pas tort.
5: En même temps, c'est écrit sa bouteille. C'est dur de dire que
3: c'est
5: dur.
3: Il y a une petite spécificité dans cette toile.
4: Il y a une bonne twist parce que à cause du vinaigre.
5: OK, ouais.
4: Il y a une grosse acidité dans le ketchup. Fait qu'il viendra pas mauvais rapidement.
5: Okay.
4: Tu sais, on dit même que le risque de moisissure, ça peut arriver après plusieurs semaines. J'en ai jamais vu dans du ketchup. C'est sûr qu'une bouteille de ketchup chez nous,
3: ça passe vite d'habitude.
4: Ça dure pas longtemps.
3: Pour la plupart des familles, une bouteille de ketchup.
4: Un mois? Ben, je suis généreux, là.
3: Ouais.
4: Un mois.
3: Ouais.
4: La seule affaire, on dit que le goût peut s'altérer plus rapidement.
3: Ouais.
4: Mais tu sais, quand tu vas dans les restaurants, là, en tout cas, dans le temps, c'était des bouteilles de ketchup sur le comptoir, là.
3: Ouais, là, je sais pas si le soir, quand le resto fini, ils mettent où, là, je sais pas, là.
4: Ouais, mais s'ils passent la journée, c'est pas mieux non plus, là.
3: Mais ce que ça dit sur la bouteille de ketchup, c'est que ça se conserve généralement mieux au frigo.
4: Ouais.
3: Mais c'est pas absolument obligatoire de le garder au frigo. Je pense que c'est un peu ça, le petit bémol.
5: Là où je suis d'accord, c'est la température. Moi, là, tu sais, mettons que je me fais un burger, puis je le mets au frigidaire, soit dit en passant. Tu sais, mettons que je me fais un burger, puis que je mets le ketchup dedans. Ça me frustre parce que le burger, il est chaud, puis mon ketchup, il est froid. Fait que là-dessus, je rejoins le
3: ketchup. Mais ton ketchup sort-là un peu d'avance,
4: ben,
3: une demi-heure sur le comptoir.
4: Ben, s'il pense
3: là, il va se tempérer.
4: Ben, faut que tu y penses.
3: Pendant que tu sors ton stock pour cuisiner,
5: tu mets à côté du charcoal, là, tu sais, puis
3: dehors. Non, mais ça goûte un peu le plastique.
5: Ouais, c'est
3: super bon.
5: Parce que Dicky, tout ce qui goûte, ça goûte le plastique. Quand il vient chez nous, je le mets à côté du four de plastique.
3: Ouais.
5: Non, sérieusement, des fois, je le fais. J'y pense à l'avance.
3: Ouais.
5: C'est comme la sauce barbecue. La sauce barbecue, moi, je mets ça au frigidaire aussi, mais des fois, moi, ça me frustre qu'elle soit comme, froide.
3: Ouais.
5: Fait que je la sors avant.
4: Mets sauce barbecue dans le frigidaire, par exemple.
5: Okay.
4: Mais moi, la moutarde, même chose. Moi, dans l'armoire, la moutarde, elle la garde manger.
3: Toi, la maillot, tu gardes ça
4: dans la bâche. Je suis pas innocent dans la bâche. La reliche, tu la mets où?
3: Ton frigo.
4: La reliche, un frigo aussi.
3: Eh ben, ça va être ça, notre question inutile. Dans les prochaines minutes, on va voir quand les chums du beau se situent où par rapport à... Comme nous, ici, on est deux contre un à mettre ça dans le frigo. Moi et PA, frigo.
5: Oui. Je me suis jamais posé la question.
4: Mais c'est sûr.
3: Ce qui est garde-manger. Ben, moi, chez nous, mais avec ma mère, ça a toujours été dans le frigo.
4: Ben, c'est ça. C'est intrinsèquement lié à l'héritage familial.
3: Mais là, ça
4: comme
3: dépend.
4: Moi, chez nous, quand j'étais jeune, il était dans l'armoire aussi. Okay. J'ai jamais vu ça. Moi, j'ai pas été élevé. Fait.
3: Ouais.
4: Moi,
3: mais tu vois, chez ma sœur,
4: j'ai pas été élevé, effectivement.
3: Ma sœur, elle a été élevée comme moi. Ma sœur a eu la même éducation au niveau du ketchup.
4: Ouais.
3: Puis quand je vais chez eux, puis c'est une discussion que tout le monde on a déjà eu avec notre entourage, mais à un moment donné aussi, moi, je me suis rendu compte qu'à elle, puis eux autres, ils en mangent ketchup, puis ils en passent. Probablement c'est pour ça que ça dérange pas, mais le gros pot de ketchup du Costco, c'est dans le garde-manger, là.
4: Ah ouais.
3: puis elle a eu la main. Fait que, tu sais, son chum, peut-être, a eu une autre.
4: C'est peut-être lui qui mène sur le ketchup.
3: Une mauvaise éducation.
4: C'est peut-être. Une très bonne éducation. Ma mère m'a très bien élevé. Je te demande pardon.
3: Ketchup, est-ce que ça va au frigo ou dans le garde-manger chez vous? C'est notre question complètement inutile et on aime bien ça.
5: Bon, hey, Reg, lui, dit une bouteille de ketchup, 4-5 ans.
3: Ça peut durer 4-5 ans. Ah ouais, il en mange pas bien, bien.
5: Non, c'est
3: ça. Il en mange pas beaucoup. Ça se mange un peu plus que ça chez nous.
5: Mais là, au frigidaire, Reg.
3: 6-12-12, oui. Ça serait mieux, peut-être.
4: Ah, ça donne pas.
3: Micro iHeart. Achète des petits sachets. 6-12-12, micro iHeart ou le 690-9400 pour répondre à notre question inutile dans les prochaines minutes. Let's go, les chums bons. On veut savoir, vous autres, chez vous, le ketchup, il est où? Dans le frigo ou dans le garde-manger? C'est notre petit sondage maison pour la question inutile ce matin.
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0: Charles Milliard.
1: Oui, Charles, pour ton discours d'aujourd'hui.
0: Tu m'as-tu vu à Radio-Canada hier?
1: Oui, oui.
0: J'étais bon, hein?
1: Oui.
0: Puis qu'est-ce que...
1: T'as tellement pas de l'air d'une annonce de pâte à dents.
0: Non, c'est clair, j'ai marqué des points.
1: Charles, personne parle de toi.
0: Mais là,
1: de qui qu'on parle pas, c'est toi.
0: Ben, c'est la meilleure des tribunes.
1: Non,
0: chaque fois que quelqu'un parle pas, c'est de moi qui est question.
1: Non, tu comprends pas.
0: Mais je fais fort quand même avec mon projet de couper 12 000 fonctionnaires.
1: Oui, mais les couper dans quel sens?
0: Dans le sens de la longueur.
1: Bon, regarde.
0: Tu le coupes en trois bouts, le fonctionnaire.
1: C'était pas
0: genre,
1: le sens de
0: un bras gauche puis une jambe gauche.
1: Non, j'ai compris. Mais
0: la partie du centre, incluant la tête puis le bat
1: non,
0: puis les gosses. Le troisième bout, incluant l'autre bras puis l'autre
1: jambe. Je veux pas d'autres détails.
0: Non, je pense que je suis en bonne posture, là.
1: Ben, moi, je pense.
0: Personne fait de jeu de mots avec mon nom, Milliard.
1: Non, mais
0: tu trouves
1: écoute, t'étais bien mal parti puis je pense pas que ça s'améliore.
0: Ah, c'est toi qui as fait le premier jeu de mots.

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4: Mario, tu veux nous parler des choses qui te tapent sur les nerfs.
5: Oui, c'est le retour des petites affaires qui te font sacrer. Pas des grandes choses, mais des petites affaires qui gossent. Mm-hmm. Tu sais, genre, l'ordi te demande ton mot de passe pour une dixième fois dans la même heure.
6: Ouais.
5: Ta douche qui décide, pendant que tu te rinces les cheveux, de changer la température de l'eau pour t'ébouillanter à la poche.
6: Ouais.
5: Tu sais, Luc Cochon qui t'appelle à 6 heures du matin pour te parler de quelque chose de très important. mais qui ne l'est pas du tout. T'es des petites affaires qui te donnent le goût de kicker le vent là, ou de poignarder le vide. Bref, on va se défouler. Mais avant la thérapie, mon thème.
7: Les petites affaires qui me font sacrer, ça me met en tape. Ouh, les petites affaires qui me font sacrer, maudit cosse.
5: Ah, il a gardé le style.
4: C'est bravo.
5: Aujourd'hui, je vais parler du monde qui lance des phrases vides en se pensant philosophe. Mm-hmm. Tu sais, genre, le temps arrange les choses.
4: Oui.
5: Après la pluie, le beau temps. Ta gueule, le Socrate des pauvres. Premièrement, après la pluie, c'est pas le beau temps. C'est les vers de terre.
6: Oui, oui. C'est vrai.
5: Ça, c'est dit.
4: Ça, c'est fait.
5: C'est pas vrai que le temps arrange les choses. La preuve, ma tondeuse est brisée dans mon cabanon depuis 5 ans.
4: Oui.
5: Et je te confirme que le temps ne l'a pas arrangé.
4: Non, c'est ça.
5: Et c'est ben en quoi il a même rajouté de la rouille, le temps.
4: Ah, oui. C'est vrai.
5: Puis, j'ai une autre question. Si le temps arrange les choses, d'abord, explique-moi la face de Madonna. Ça sera tout.
4: Ça sera tout.
5: Une autre phrase qui m'énerve solide, c'est « On va prendre ça une journée à la fois. »
6: Ah, ouais.
5: C'est quoi l'alternative, mettons? La semaine prochaine, on vit le mardi puis le mercredi en même temps? Ben non, on peut pas faire ça. Ça doit être pour ça que ça existe pas les mercredis. Les seules personnes qui prennent pas ça une journée à la fois, c'est le monde sans la poudre qui dorme pas pendant 3 jours. Ceux qui répondent tout le temps « On verra! » Pourquoi tu fais pas juste me dire non?
6: Ah, oui. Ben oui.
5: Parce que on est d'accord que « on verra », c'est comme dire non, mais m'a te le confirmé plus tard que c'est non. Une autre qui me gosse, tu t'en souviendras plus le jour de tes noces.
6: Ah, oui. Ça, c'est insultant.
5: C'est vieux, en
6: plus.
5: Ah,
6: c'est vieux, oui.
5: Tu t'en souviendras plus le jour de tes noces. OK, mais mettons je me marie pas. M'a l'avoir dans la tête jusqu'à ma mort, c'est de la merde, ton affaire. Une autre phrase, quand quelqu'un te dit « pour être honnête, là », qu'est-ce que tu me dis quand tu me dis ça? Que le reste du temps, tu me dis juste de bullshit, ça. Ceux qui disent, je te dis ça, je dis ça, je dis rien.
4: Ah, ça, là, non.
5: Mais pour vrai, j'aurais préféré que tu dises rien. Ta gueule! Il y a rien qui arrive pour rien. Ben oui, j'ai hâte que tu m'expliques pourquoi je suis rentré dans le screen en voulant sortir par la porte patio. C'est quoi, morale, 4 martinis, c'est trop pour un mardi matin?
4: C'est ça.
5: Tout est dans tout.
6: Ah, ça aussi, oui. Je peux pas.
5: Ah, que c'est pas vrai. Ça, c'est pas vrai.
4: Non.
5: L'odeur agréable est pas dans le bac du compost au soleil.
4: Non.
5: Le deuxième gros joueur de centre est pas dans le Canadien. Pas plus fou qu'un autre.
4: Je suis pas d'accord.
5: On a tous un petit côté fou, on s'entend. Tout le monde est un peu fou.
4: Ben oui.
5: Mais Jeffrey Dahmer, là, qui dépeçait ses One Night puis qui est gardé au congélateur après dans des petits cubes, là, pas certain, mais je pense qu'il était quand même un petit peu plus fou qu'un autre. Ce qu'on sait pas fait pas mal. Pas vrai. Mm. Si j'arrive en arrière de toi, John, pour te fesser avec une rame à chaloupe,
6: ouais.
5: Même si tu le sais pas.
6: Exact.
5: Chris, ça va faire mal. J'entends ce que tu dis.
4: Ah non.
6: Ah, mais ça aussi.
5: J'imagine, Sherlock, sinon tu serais sourd. J'entends ce que tu dis. C'est aussi cave que de me dire « je vois ce que tu vois » ou « je sens ce que tu pètes ». Tout ça pour dire que si vous avez pas aimé mon sketch, j'entends ce que vous dites.
4: Oui.
5: Mais dites-vous que le temps arrange les choses.
6: Oui.
5: Et je terminerai en vous disant que, pour être honnête, oui, vous êtes de loin les meilleurs collègues que j'ai jamais eus.
6: Oh, wow.
5: On s'en parle. On s'en parle.
6: On va tous arriver à Noël en même temps.
5: Oh!
6: Ah! Ça, là!
4: Oh, oui.
6: Ça, no shit! Tu sais, bien
4: c'est
6: sûr, ça, on va tous arriver à Noël en même temps, mais ça, c'est irritant.
5: Ah non, ça m'énerve, ces phrases-là. Puis ça se veut réconfortant.
4: Oui.
5: Mais t'es jamais réconforté.
4: Non, jamais. Non, c'est ça. C'est, écoute, l'important, c'est ce qui compte et ce qui est essentiel. On le dit aussi comme phrase.
6: Non, franchement.
4: Ça, c'est ça. Choisis tes batailles. Ça c'est sa femme qui dit ça.
6: Oui, mais ça veut dire de quoi pareil.
4: Oui, ça, il y a quand même plus
6: de. Tout le monde devrait vraiment plus écouter ce proverbe-là, je dirais.
5: Oui, choisir ses batailles.
6: Choisir ses batailles, c'est important.
4: Ouais. Voilà. Mario, t'es en show partout au Québec.
5: Entre oui, madame.
4: Le 3 octobre, t'es à Varennes. Le 16 octobre, à Saint-Jérôme. Le 24, deux fois à Montréal, à Espace-Saint-Denis. Ça donne 15h et 20h.
5: Oui.
4: T'as un show privé aussi.
5: Oui, ça, c'est vendredi, c'est malade, c'était au vignoble Coteau des Artisans, c'est à Béthanie. Je pense qu'on dit en Montérégie, c'est pas vraiment considéré comme l'Estrie, mais c'est beau, là. Si vous aimez, tu vas avoir l'impression que t'es en Italie, va voir ce vignoble-là, c'est écœurant, c'est des vins québécois, c'est des amis à moi. Mm-hmm. Je suis là, puis c'est une petite salle, là, c'est 200 personnes. Si ça vous tente d'être là, c'est ce vendredi. Vous allez sur coteaudesartisans.com pour des billets.
4: Vignoble Coteau des Artisans. Je vais le répéter comme il faut.
5: Vignoble Coteau des Artisans.com.
4: Sinon, mariotessier.ca pour le reste.
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2: Inutile. Question inutile aujourd'hui, en ce mardi 1er septembre, dans le beau en lien avec Dicky qui s'est fait travailler par une belle odeur de moufette qui est rentrée par sa fenêtre. Pas la moufette, mais juste l'odeur. Ouais. C'est bien assez.
3: Ah, c'est venu me chercher.
2: C'est et suffisant.
3: Toi, t'as pas pété les couvertes, là. C'est pas toi, ça vient pas de tes pieds, ça vient pas de...
4: Écoute, qu'est-ce que tu peux, ça sent la moufette, puis va voir un docteur au bout de ta barouette.
3: Ouais, mais t'étais semi-endormi, là. Peut-être que tes sens étaient un peu dérangés, je sais pas. Je pose la question.
4: Mylène, retiens-moi. Merci.
3: Qu'est-ce que j'ai dit il y a une demi-heure? Check bien, indiqué dans une demi-heure, tu vas me juger de toute façon. J'ai eu raison.
2: T'avais raison.
4: En tout cas, il rit.
2: OK, qu'est-ce qui vous a déjà réveillé, vous autres? C'est ça notre question inutile ce matin. Puis Cyril, entre autres, nous a répondu que lui, cette nuit, il a chassé le grillon dans son sous-sol à 2h du matin. Tu sais, quand t'entends, parce qu'on parlait du bruit du système d'alarme, là, tudip, tudip. Ça, c'est fatigant, mais quand t'entends un grillon pis que, ou t'sais, une mouche que tu sais qu'elle vient tout le temps te se poser dans ta face et puis la repart, t'as pas le choix. Là. Tu hey. T'ouvres la lumière, faut que t'attues là, parce que sinon, tu dormiras plus de la nuit. Là. Ben là, c'est ça, lui. À 2h du matin, dans son sol, Cyril chassait le grillon. Il dit, puis pour me rendre compte qu'il était pas dans le sous-sol après 45 minutes de recherche à 2h du matin, hey, c'est-tu long? Il gueulait à côté de la fenêtre, mais il gueulait en tabarouette. Un grillon en voix ce matin pour Cyril. Julie, elle, dis-moi, en camping, on avait laissé un sac de poubelle dehors. Alors, nous aussi, la moufette est passée par là, mais tu sais, une roulotte, c'est pas super épais, fait que ça sentait là tellement, c'est comme rentrer dans la glacière. Là. Ça a dit une chance qu'il y avait de la boisson là-dedans. Ça veut dire que la moufette l'a pas pris. C'était pas la glacière de la bouffe, si je comprends bien, c'est peut-être ça. Ça n'a pas de bon sens. C'est terrible. Et il y a une femme, et c'est quelque chose qui circule sur Internet en ce moment, puis vous pouvez continuer à répondre à notre question inutile au 6-12-12 ou avec le micro iHeart. Qu'est-ce qui vous a déjà réveillé? Elle rêvait qu'il y avait une petite souris qui essayait de rentrer dans sa bouche. Une femme de la Virginie. Et quand elle s'est réveillée, elle a réalisé que c'était pas un rêve. Elle avait une chauve-souris sur la bouche. Alors, elle l'a pogné, elle l'a garoché dans la chambre. Son mari s'est réveillé parce qu'évidemment, elle a crié. Il a réussi à capturer la chauve-souris. Il l'a mis dans un contenant et ils l'ont fait analyser parce que c'est la rage là, qui est vraiment tannante. Ça, sa bouche est complètement dégueulasse. Et finalement, ils se sont rendus compte que le test était négatif. Alors ça, c'était correct pour elle, mais ils savent pas du tout comment c'est rentré dans sa maison. Puis
3: ni dans sa bouche.
2: Ah, ben pas dans la bouche, mais sur, ben, là, comme sur la...
3: Ah, t'es pas loin, là. Bouche,
2: c'est l'enfer.
3: Commence à être pas loin. En tout cas, moi, j'aurais pas trippé partout. Moi.
2: C'est dégueulasse, mais non, ça a pas de sens.
3: Mais moi, j'ai... Tu sais, j'ai deux chats. Hein.
2: Ouais.
3: Je pense que c'est la seule fois que les animaux m'ont réveillé. Tu sais, une nuit, surtout quand les deux chats sont pas vieux, là, tu sais, ils se battaient, là. Puis ils se battaient jusque dans le lit, puis à un moment donné, ça graffinait le fond de ma tête, là, les deux, là. Tu sais, ça te réveille, c'est un moyen temps, là. On dirait que ton cerveau, tu sais, moi, je dors tellement profond qu'à un moment donné, tu sais, faut comme juste que l'ordinateur compute un peu, là, juste
2: pour comprendre. Faut que tu immerges.
4: Ah oh, ouais, puis c'est quand ton chien jappe.
2: Ah, oh, c'est ça.
4: En pleine nuit. C'est stressant, là.
2: Pour rien, il dort d'habitude tout le temps, puis à un moment donné, gros jappement en pleine nuit de un, ça te réveille, le cœur veut sortir de la poitrine, puis là, tu te dis, ben là, il y a sûrement de quoi, tu sais.
3: Ben, je sais pas. Ouais. Toi, il est-tu dans la cage?
2: Ah, ben, moi,
3: il...
2: tellement.
4: Ben, non, moi, il est pas dans la cage. Ça fait depuis 6 mois, il est plus dans la cage.
3: Ah, non, faut aller dans la cage, nous autres. Fait que s'il jappe, il y a quelque chose.
2: Ouais, non, moi, il est pas dans la cage non plus. Il est dans notre lit la plupart du temps.
4: Ah, mais tu sais, je me dis des fois, il jappe, là, je vais voir. Tu sais, le temps que je monte les marches, j'arrive en haut. S'il y avait quelqu'un qui était sur le terrain, il a le temps de partir en masse, là.
2: Ouais.
4: Il a tendu le gros jappe, tu sais.
2: Ça se peut.
4: Ah non, ça, c'est stressant quand ça jappe dans...
2: C'est vraiment tannant, vraiment, vraiment. Guillaume nous dit un foutu moustique qui vient de virer proche de l'oreille. Il n'y a rien de pire que ça aussi. C'est assez terrible. Ouais. Ça, c'est un son là, tellement agressant. Et qui nous envoie ça? On n'a pas son nom. Qui nous écrit, moi, rien. Il n'y a rien qui le réveille. Il dit, moi, je dors comme une roche. J'ai jamais entendu mon garçon quand il était bébé, quand il pleurait. J'entendais plus ma blonde me sermonner le lendemain. Oui, on comprend le pourquoi de la chose.
3: C'est de l'oreille sélective.
2: C'est de l'oreille, c'est de l'écoute sélective, ça, ouais. Effectivement. Vous êtes bons là-dedans, vous autres.
3: Un bon fille.
2: Les petits messieurs.
3: On est bon fille.
2: Vol à l'étalage avec les trois accords dans le beau, c'est les 6h20 minutes. C'est du beau soleil prévu sur le Saguenay-Lac-Saint-Jean, mais quand même frais, là, au moment où on se parle, on est autour du 8 degrés, là, partout, avec un peu de brouillard ce matin.
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0: je veux faire un suivi de dossier.
1: Oui.
0: La semaine dernière, je vous ai dit que je me mettais en danger, que j'allais essayer un nouveau cours à mon gym.
1: Ton inox,
0: Irox.
1: Irox.
2: Qu'est-ce que c'est du Irox?
0: Écoute, je t'explique ça. D'abord, faut savoir, moi, je m'entraîne au gym Le Vestiaire. C'est un gym fantastique qui est au-delà d'un gym. C'est une communauté. Ils ont plusieurs succursales dans le Grand Montréal. C'est un endroit vraiment formidable parce que t'as des gens de tous les âges, de toutes les tailles, de toutes les origines. Fait que je m'entraîne avec des grands-parents, je m'entraîne avec des ados. Tout le monde est bienvenu. J'adore l'endroit où je vais.
1: Tu sais que les sectes, ça commence comme ça. Je veux juste te dire, là.
2: S'ils te demandent de déménager au Panama.
0: C'est pas possible?
2: Non, ben, c'est pensé avant. Là.
0: OK. Oui. Bon, j'ai décidé d'essayer un nouveau cours. En fait, la vraie raison, j'ai pas eu le choix parce que l'heure où je pouvais aller au gym, il y avait juste le cours de Irox. Habituellement, je fais du cross-training.
1: Oh, yeah.
0: Alors, c'est quoi Irox? La définition, c'est une compétition internationale de fitness hybride qui combine 8 km de course à pied et 8 ateliers d'exercices fonctionnels.
1: OK.
2: Ça, se fait ça en un cours.
0: Ça, c'est ça. Mais moi, je fais pas la compétition. Moi, je fais juste le cours qui te prépare à la compétition.
2: OK.
0: Puis, c'est des cours qui sont super populaires. C'est toujours plein. Fait que là, moi, j'arrive. Puis, même si ça fait 4 ans que je m'entraîne à cet endroit-là, je suis super stressée.
2: Ben oui.
0: Parce que je veux performer. Il y a une part de moi qui veut performer. Puis, on a une autre qui est comme, baisse tes attentes, Brunet. Tu vas être déçue quand tu vas pogner ton mur, sinon, tu sais. Puis là, il y a Pat Enrichon. Pat Enrichon, c'est un ancien policier qui est à la retraite. Pat, il est fin. Il vient me voir. Il me dit, hey, on se croise pas souvent dans le cours d'Irox. Andréane, qu'est-ce que tu fais là? Fait que là, je lui dis, Pat, je suis complètement terrorisée. Puis là, il est smart, il me dit, hey, on va se mettre en équipe, Andréane, ça va bien aller.
2: Mon Dieu, c'est tombé gentil, ça.
0: Il est tellement fin. Le gars, dans sa carrière de policier, il en a vu beaucoup des gens désespérés. Fait que moi, je lui faisais pas peur.
1: C'est un détail, là.
0: Puis la formule du cours est simple. C'est 12 fois 2 minutes d'effort suivi d'une minute de repos. Puis il y a des stations différentes. Fait que là, le coach nous dit de nous mettre en équipe, mais avec quelqu'un qui peut porter le même poids que nous. Je ne peux pas porter le même poids que Pat, le policier. Fait que là, il se sent mal. Moi, je suis comme, non, je fais la fille au-dessus de mes affaires. Ça va bien aller, mon Pat. J'enligne la fille qui me semble la plus chétive. Puis je lui propose qu'on soit ensemble. Je me dis, si je peux torcher quelqu'un, ça va être elle. Premier 2 minutes d'effort, on fait des wall balls. Ça, c'est des squats avec un ballon de 10 livres dans les mains qu'on doit lancer le plus haut possible.
1: Okay. Mm-hmm.
0: 2 minutes. 120 secondes.
1: C'est l'enfer.
0: J'ai les épaules qui chauffent, je souffle comme un bœuf. Cool, ça part vraiment bien. Prochaine station,
1: C'est quoi le nom de ta partner? Je sais pas pourquoi c'est important pour moi.
0: Je peux pas le dire parce que c'est quelqu'un de connu.
1: Oh non!
0: c'est une chanteuse connue qui s'entraîne à mon gym puis je veux pas la mettre dans l'embarras. Ah. Prochaine station, on s'en va pousser une sled. Ça, c'est un traîneau dans lequel on met des plates, donc du poids. Fait, grosso modo, je dois charrier 100 livres sur du turf, du faux gazon. J'ai pas la bonne technique. Pat, le policier, vient me donner des conseils.
2: Qui a la technique pour pousser un traîneau sur du faux gazon, je veux dire?
0: Il y a même Mirakim, qui est une coach fabuleuse, qui vient m'aider. Tout le monde a pitié de moi dans le gym. Puis ça donne que, parce qu'on fait une rotation, quand moi, je suis rendue à pousser le traîneau, je suis la seule. Fait que tout le monde dans le gym peut me voir pousser le traîneau. C'est vraiment super. Je donne tout ce que j'ai. Mon cœur a jamais autant pompé de ma vie. Pour vous dire le niveau d'intensité, là, je me reposais en faisant des burpees. C'est pas normal! Mais tu sais...
1: J'ai vu une photo de toi, là.
0: Au gym.
1: T'es rouge comme une tomate. On voit que tu t'es vraiment entraîné, t'es forcé.
0: J'ai tout donné. Puis même si, tu sais, j'ai 38 ans, j'ai plus rien à prouver. Ça fait 4 ans que je m'entraîne là. J'ai de l'ego, oui, mais je suis pas prête à mourir quand même pour un entraînement.
2: Ben,
0: ça fait que je termine quand même le cours à bout de vie, mais toujours sur mes deux pieds. Ça a pris 3 heures avant que ma face reprenne une couleur normale. Et j'ai retrouvé mon souffle à peu près au milieu de la nuit, je vous dirais.
1: Au milieu de la nuit.
0: Depuis que j'ai fait l'Irox, je me sens vraiment comme une superwoman. Genre,

0: si mes fils étaient accrochés sur le bord d'une falaise sur le point de tomber, je pourrais les remonter d'une main, les deux
1: les
0: en
1: deux,
0: même temps.
1: Wow.
0: Ouais. Si mes fils se faisaient attaquer par un orignal dans la forêt, moi, je pourrais sauter d'un bond sur le dos de l'animal. Je pourrais y arracher les bois puis les découper en allumettes avec mes dents. C'est comme ça,
2: je me sens.
0: Depuis que j'ai fait le IROC, les amis, je suis une surfemme. Puis je souhaite à tout le monde de se sentir de même en sortant du gym. J'ai juste hâte de retrouver l'usage de mes jambes.
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0: On en fait une, Madame Fréchette?
1: Oui, on essaye une.
2: Christine?
1: Qu'est-ce qu'il y a?
2: Pas sûr, moi, une toune de rock pour ta campagne.
1: C'est pas du rock, c'est du metal.
2: Du metal?
1: Oui.
2: Comme dans heavy metal?
1: Non, comme dans la phrase metal qu'il faut que je trouve une idée au plus Chris parce que les sondages sont moins bons.
2: Ça marche pas avec ton image, Christine. Yeah. Les gens te voient pas comme une hard rockeuse, ben, ils te voient comme une madame.
1: Ben, il y a un groupe metal qui s'appelle de même. Non, écoute, Iron Madame.
2: C'est-tu ce que je veux dire quand je te parle de ton image?
1: Ben, je sais certain.
2: Oui,
1: tu
2: mais...
1: me prends-tu pour un estifole?
2: C'est écrit sur ta guitare.
1: Hein?
2: C'est marqué Gibson Les Paul.
1: C'est Les Paul.
2: Tu peux pas chanter du heavy metal.
1: Pourquoi?
2: Ça parle de la mort.
1: Ben oui.
2: Le mot die à tous les couplets.
1: Ben c'est ça, je chante dans la douche à tous les jours.
2: Bon, Christine.

0: prépare ton poste. Bienvenue dans la...
1: ce test-là, on avait enlevé le titre là, pour pas que les gens sachent que c'est un test d'être cheap, mais c'était assez évident par les questions.
2: Ben oui, les questions, je comprenais. Là.
1: Alors, ben, la bonne nouvelle, avant d'arriver au résultat, c'est quand même qu'il n'y a personne de très cheap dans l'équipe.
3: Okay,
1: il y a quelqu'un qui s'approche, là, par exemple, parce que c'était... Oui, oui, c'est une note sur 30. Mais on va y revenir après, on va un peu énumérer les questions puis voir vos réponses.
3: Ouais.
1: Il reste 3 frites dans ton assiette. Ah, je demande un contenant, mais ben je les mange ou c'est je les laisse?
2: C'est sûr
1: je les
2: mange.
1: Tu les manges? Ah. Mais tu te forces à les manger même si tu as plus faim, mettons?
2: Oui. Okay. Des frites. Ah, des frites, je peux en manger jusqu'à temps que la panse m'explose.
3: Je comprends. Je comprends. Moi, je pense que j'ai dit je les laisse parce que je suis genre, si je me suis rendu là puis qu'il en reste 3, c'est plus possible.
2: Mm-hmm. Ou tu t'es laissé. Souvent, c'est par volonté. On se dit, je me donne bonne conscience, j'en laisse 3 dans l'assiette.
3: Non, j'ai jamais bonne conscience.
1: Mmh. Ouais, non, mais je comprends. Moi aussi, je fais ça. T'en laisses juste un petit peu puis là, tu fais, mais je peux tout manger ma portion.
3: Ouais, parfait.
1: Les shampoings à l'hôtel, est-ce que vous partez avec vous autres?
3: Mais non.
2: Tout le temps.
1: Tout le temps. Moi, jamais.
2: Ça dépend pas, moi. Moi, t'es cheap, là, tu sais. Oui. Mettons, en tournée, des fois, là, les murs sont tellement minces, t'as l'impression que les camions sont et dorment avec toi dans le lit, là.
3: Oui. Oui.
2: Mais un bel hôtel, s'il y a du savon, on s'entend que tu l'as payé dans le prix de ta chambre, là.
1: 100%.
2: Je pars avec mes bouteilles,
1: moi. Oh, oui,
3: ah,
1: okay.
3: Ouais, non, moi, pas moi, parce que, à moins que ça sente le paradis, tu sais, que t'es comme, oh mon Dieu, quelle odeur incroyable. Mais mettons, un shampoing, un savon, j'ai déjà mes affaires que j'aime, qui sont approuvées.
2: Mais Château Bonne Entente à Québec, pour ne pas le nommer, là, ils ont du savon hallucinant.
3: Ils sentent. Je sais, ils ont tout leur match, puis ça sent le paradis.
2: Moi, je pars avec tout ça.
3: Ah, ouais.
2: Même le kit de couture, là, tu sais, d'un affaire en plastique.
3: Ah, ouais, voyons!
2: Ouais. Ouais, oui, ça peut servir, puis je pars avec la gogosse pour...
3: Puis tu le mets où, une fois rendu chez vous, ça?
2: Dans
3: un armoire?
2: Dans mon man purse.
1: Ah oui, le cochon, j'ai pas...
4: Ben, en fait, moi, je partirais avec, mais c'est pas ma marque. Moi, je prends juste à Washpoint depuis que je suis né.
1: Ah oui,
4: c'est
1: vrai.
4: Il y en a pas de Château
1: Bonne Entente. Malheureusement.
2: Non, la seule affaire que je prends pas, c'est le bonnet de douche.
1: Oui, c'est vrai, effectivement.
3: Ah, mais ça, c'est pratique pour mettre ses chaussures, par contre.
1: Hein?
3: Genre, mettre tes chaussures, mettons, si t'es allé faire, je sais pas, la randonnée.
2: Ah, parce qu'ils sont pleins
3: de boue. Tes chaussures sont sales ou des sandales que t'es allé à la plage.
1: Ben oui.
3: Tu fais juste comme.
2: Ah, je vais y garder dorénavant.
1: Dorénavant. Okay. Au restaurant, quelqu'un a pris 3 consommations et toi aucune. A, facture séparée. B, je fais remarquer la différence. Ça me ou C, on divise la facture également.
2: Je prends souvent la facture.
1: Ben oui, c'est ça.
2: Ouais,
1: ouais. C'est ça, exactement.
3: Ben, moi, j'avoue que 3, mais c'est parce que moi, je ne vais jamais. Si l'autre personne en a pris 3, si moi, j'en ai pris 3, c'est sûr que je vais dire on sépare. Je ne vais pas te faire payer mes 3, là. Tu comprends?
2: Ouais.
3: Si quelqu'un en prend 3, puis qu'autour de la table, ça se dit on divise égal, souvent, je vais être comme ça va me revenir d'un autre côté.
1: C'est ça.
3: Mais tu sais, c'est pas
1: ça.
3: Après ça, généralement, on fait des factures séparées de toute façon avec mes amis, là.
2: Oui, je comprends.
3: Après, ton amoureux, ton amoureuse, tu prends une facture. Ça change rien, là. C'est une facture.
2: J'ai vu ça des fois, des couples, puis correct, là, tout le monde a sa façon de fonctionner, là. Mais j'ai vu des gens avec, mettons, sur le cellulaire, avec la calculatrice.
1: Ah, ça, c'est épouvantable.
2: T'as pris ça, à la pourboire. Hey, laissez-vous, là.
3: Je peux pas.
1: Oh, oui, c'est triste. C'est très triste.
3: Je peux pas.
1: OK, une autre question. Une bouteille d'eau coûte 10$ dans un spectacle. Ouais. Ah, je me déshydrate. B, j'hésite quand même longtemps. Je me dis, ça n'a pas de bon sens. Je l'achète sans y penser.
3: Je l'achète.
2: Me prendre votre cas à 15.
1: Ah oui. Ça, c'est plus brillant. Ça, c'est plus brillant. Moi aussi, je l'aurais acheté.
3: Ben, si j'ai soif, parce que moi, j'ai la phobie d'avoir soif.
1: Ah oui, hein?
3: Oui, ouais, d'être déshydraté. J'ai tout le temps. Parce que j'étais allée voir Simple Plan, OK, en 2004. Puis j'avais vraiment soif. Puis là, on n'avait pas de cellulaire. Je ne pouvais pas quitter mes amis. On était sur le parterre. Puis c'est la fois que j'ai eu le plus soif de ma vie. Puis je veux plus jamais que ça m'arrive.
1: Je
3: vais payer 8$ la bouteille d'eau.
1: OK. Ben oui. Mais non,
2: mais moi, ça l'a dit, quel vol de payer 8$.
1: Oui, c'est sûr. OK, la caissière oublie de scanner ton fromage à 12$. A, victoire, on dit rien. B, j'hésite un petit peu, je vais peut-être te dire. Ou C, carrément, je lui dis tout de suite.
2: Et honnêtement, si c'est une jeune employée, c'est sûr, je vais le dire. Là, parce
1: moi aussi.
2: Que ça va tomber dans... C'est une erreur qu'elle va payer, j'imagine.
5: Non.
1: Non? Non?
5: Je pense pas.
1: OK, fait qu'on peut le voler, finalement. Bon, OK.
3: Non, pareil.
2: Moi, je pense que je le dis.
3: Il faut s'acheter du bon karma, les amis. Là.
1: La voix,
2: non, mais je le dis, je pense.
1: Juste dire, pour tantôt, pour les résultats, la voix que vous avez entendue, c'est Anto aux réseaux sociaux. Parce que ça va être important de retenir son nom. C'est lui qui vend des fromages.
2: C'est Anto le cheap, la gang.
1: Mais OK, on va arriver aux résultats de suite. On va arriver aux résultats de suite. Parce que
3: c'est drôle,
1: y a
3: ça.
1: Une seule personne, c'est des notes sur 30. Il y a une seule personne qui s'est qualifiée comme étant cheap dans l'équipe. Je vous dis pas c'est qui tout suite, bien sûr. Je vais pas dire ça un petit peu. La moins cheap de l'équipe. Puis en même temps, ça peut être. C'est ça, ça peut être. Économe, mais c'est, non, mais c'est la moins cheap, c'est Jen. Avec 16
2: points. Bravo,
1: 16
2: bravo,
1: points.
3: Pas cheap.
1: Pas cheap du tout.
3: Ah, puis en passant, c'est pas une question de salaire. Je n'étais pas cheap quand je faisais pas une scène. Non,
1: non, non.
2: Non, c'est ça. Ça n'a rien à voir.
3: Je peux pas, là.
1: On dit, en fait, que quand t'es entre 15 et 20 points, t'es juste une personne qui est économe normalement. Donc, tu surveilles tes dépenses, mais sans virer complètement folle avec ça, là. Attends, donc, Luc Cochon est avant-dernier, en fait, avec 17 points également. Mario et moi à 19 points à égalité.
2: Fait qu'on est sur le bord d'être cheap.
1: On est sur le bord, mais on
3: loin.
1: C'est genre on va, c'est ça. Ça veut dire qu'on va, on va pas dépenser stupidement quoi comme ça. J'entends dire ça.
3: Ben ouais,
1: ça
3: tu dépenses stupidement, c'est sûr, toi.
2: Ben s'il y a moyen de prendre 3-4 bouchées gratuites là, des fois dans des dégustations au centre d'achat, il y a moyen de choper pas cher là.
1: C'est sûr. Celui qui s'approche. Attention, c'est à 20 points. Alec, notre réalisateur, qui est quand même dans notre catégorie, mais il commence à dépasser. Et là, ben le grand gagnant, celui
2: qui est cheap dans l'équipe.
1: C'est un cheap assumé. Un cheap assumé. Et c'est Anto aux réseaux sociaux.
3: Avec combien de points?
1: Avec 21 points quand même. C'est okay, pas tant que ça. Fait que tant que ça personne mais... de très cheap dans l'équipe. Là. C'est chaque dollar dépensé mérite une enquête.
2: Maudit kiss!
1: Fait que voilà, c'était ça le test en question.
3: Ben, c'est ça, ils peuvent pas nous avoir dit non, ça, c'est pas la caissière qui va payer ça, ce fromage-là, tu le prends, tu vas payer.
2: Es-tu encore sur les sites de rencontres?
5: Ouais, mais je paye tout le temps.
3: Ah, c'est ça. Va falloir aller ajouter ça, là.
2: Faites pas le saut. Bon score. Faites pas le saut sur une première date si Anto vole du fromage.
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0: Représentant américain au commerce.
1: Oui, c'est le ministre des Finances du Canada.
0: Ouais.
1: Écoute, on est supposé négocier ces tarifs.
0: Ouais, vous êtes tous des
1: esclaves. On peut-tu parler en modérant les insultes?
0: OK, hein? OK. Bon. Alors, ne mange pas trop, je leur demande.
1: Non, non, puis, toi, ne fais pas d'abus là, dans l'allage de chier.
0: Bon, voulez-vous négocier ou voulez-vous négocier le cas?
1: J'ai pas d'objection.
0: Ben, c'est écrit dans tous vos journaux qu'on est supposé avoir une entente entre les deux parties.
1: Mais c'est pas l'idéal.
0: Que
1: tu vas voir dans le miroir qu'est-ce qu'il y a entre tes deux parties. Ouais. C'est pas mal le trou de cul.
0: Vous riez de nous autres, hein?
1: C'est vous autres qui riez de nous autres.
0: Vous riez de notre dette.
1: Ben oui,
0: dites qu'on est sur la carte de crédit. Ben, vous avez traité notre président de credit.
1: Ah non, c'était Chris de Cave.
0: Oh, excusez, ça change tout.
1: Bon, regarde, si on veut se rencontrer, là.
0: Oui.
1: T'as ton agenda?
0: Oui, c'est mon iPhone. Là.
1: Bon, t'as ton iPhone?
0: Oui, les deux mains, là.
1: T'as ton assistant, pas loin?
0: Bon, je vois que t'es sérieux, là.
1: Non, si j'ai dit trois fois le mot tonton, c'est parce que c'est ce que je pense de toi.
0: Ah, OK, non.

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2: 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On change de sujet un peu.
3: Pourquoi les bidets, c'est intéressant ça?
2: Ouais, c'est super.
3: Ils m'ont donné le goût, Ramon, là. Ben, moi, depuis que j'ai essayé dans mon Airbnb l'automne de passé, j'en rêve encore.
2: Ah ouais, c'est pas cher. C'est pas cher à rajouter sur une toilette, hein, tu sais.
3: Ben, le problème, c'est pas ça.
2: En bas de 100$.
3: Ben, Mylène, le problème, c'est pas ça. Le problème, c'est le gars qui va poser.
2: Ah, ben écoute, tu le feras poser par quelqu'un.
3: Ben, là, c'est ça. Là, c'est plus pas cher. Rendu là, c'est 500$, d'accord, la star, là.
2: Ouais, ça va. T'as pas un ami qui est bon pour poser des bidets?
3: J'ai pas d'amis.
2: Ah, il y a pas d'amis.
4: Carl, il est bon là-dedans. Tu m'annules un peu.
3: Pas à ce point-là.
4: Okay. Ben, les deux ensemble, ça va aller. En tout cas, ben.
2: Ben, j'allais dire, on change
3: de
2: sujet.
3: Tes affaires. Ah.
2: Oui, on reste dans la maison, mais on n'est vraiment pas dans le bidet. Il y a une nouvelle qui circule actuellement. Une entrevue qu'a donnée la fille d'Ozzy Osbourne, Kelly Osbourne, dans une entrevue là, à la fin du mois d'août, où elle a raconté que quand son père est décédé, ils ont gardé le corps de son père dans la maison pendant quelques jours. C'est spécial, ça, c'est pareil. Hein? Il n'est pas allé à la morgue. Elle dit, j'allais pas bien à ce moment-là. C'est des décisions, oui, qu'eux autres ont pris à ce moment-là. Elle dit, on a pu passer quelques jours avec lui, faire notre deuil à ses côtés, nous assurer que tout se déroulait comme on le souhaitait. Et moi, cette phrase-là me sonne à l'oreille. C'est quand même une personnalité ultra connue, Ozzy Osbourne. Peut-être qu'on avait peur de... Je sais pas, là, tu sais, que tout le monde qui veut tout faire pour eux autres s'empare peut-être de sa dépouille, puis que là, on n'ait plus le contrôle sur ce qui allait se passer. Là, on dirait que ça sonne peut-être comme ça un peu, mais c'est particulier quand même.
4: Ou en même temps, tu sais, je sais pas si c'est parce que t'as envie. C'est comme tu dis, tout le monde le connaît, là. Ouais. Probablement que d'une personnalité le plus connu au monde entier, Ozzy Osbourne, il est là-dedans, ça, ouais. C'est clair. Fait que tu dis, tu sais, c'est comme si tu le réappropries.
2: Ouais, c'est
4: t'sais,
2: ça.
4: Dans le sens que là, t'as comme vécu ton deuil avec le monde au grand complet. T'sais, il y a eu son dernier show, t'sais, tous les artistes étaient là, les fans étaient là, tout le monde.
2: Ouais.
4: Mais à un moment donné, en bout de ligne, eux autres, ça reste le père.
2: Ouais.
4: T'sais, ça reste leur géniteur.
3: Ben, moi, mon questionnement n'est pas là, moi.
2: Non?
3: Puis je trouve que vous êtes complètement ailleurs que dans le gros questionnement. Vous êtes bien trop profond. Là. Techniquement, là, j'espère qu'il y a un gros call chez eux.
2: Ouais, je sais pas.
3: Ça pue un mort, là.
2: Non, parce que là, il était pas embaumé au moment, en tout cas, de la façon qu'elle parle, et on n'était pas passé par là. Il est pas allé à la morgue, il est pas...
3: Il devait sentir le yard dans la maison, là.
4: Remarque que...
3: Parce qu'un mort, en passant, là, ça fait pipi puis ça fait chichi aussi, là.
4: Mais
3: c'est pas automatique, ça arrête pas automatique, les intestins, là.
4: Ouais, j'imagine que ça, ils ont dû, prendre une précaution, j'imagine, parce que...
2: J'ai aucune idée.
3: Moi, c'est la question, là.
2: Outre l'odeur... Moi, j'ai pas envie d'avoir un corps décédé dans ma maison pendant des jours, même si c'est une personne proche de moi. Je pense pas.
3: J'espère qu'il y a un gros. Il doit y avoir des grands frigidaires, eux autres, dans notre cuisine. Mais t'as ouais, pour pas dans le frigidaire.
4: Non, mais au-delà de ça,
3: tu peux ouais dans le frigidaire.
4: J'avais été au salon funéraire il y a pas longtemps, puis il existe des nouveaux, j'allais dire des tombeaux, là, mais des nouveaux cercueils qui sont transparents, qui, tu sais, c'est pour voir le corps à l'intérieur, puis il y a un système de refroidissement. Fait que, tu sais, garde, même à Jonquière, tu peux avoir accès à ça.
2: Ça doit coûter une fortune.
4: Oh, ouais, puis le pire, c'est que la personne qui était là m'a dit, ah, il est déjà vendu, lui. Ah, OK, ben, coudonc, hein.
2: Fait que ça permet aux personnes de pouvoir voir le corps.
4: Ouais.
2: Pendant
4: plus
2: des années,
4: longtemps.
2: Tu veux dire, là, c'est, ouais.
4: Ben, peut-être pas pendant des années, mais mettons que tu veux l'exposer pendant une couple de jours, puis tu sais qu'il va y avoir du monde, puis tu veux justement te recueillir, mais que le corps reste quand même dans un état qui est acceptable, ça existe. Tu peux le faire.
2: Parce qu'il y en a qui se font pas enterrer puis qui sont comme une urne de quelqu'un qui se fait incinérer, tu sais, ils se font mettre dans le comment ça s'appelle là,
3: une urne?
2: Le crématorium là.
3: Ah le four là.
2: Non non, l'endroit où on met les urnes là, que ça, tu peux là. Aller te recueillir, mais il y en a que c'est la tombe qui est là, fait que peut-être qu'à ce moment-là, je sais pas là si c'est à ce
3: moment-là. Les tombes là-dedans.
2: Mais il y en a que oui. J'ai vu ça moi.
3: Oh.
2: Ouais, j'ai vu ça.
4: C'est sûr qu'ils ont fait ça, mais comme je te dis, ne serait-ce que pour te dire, regarde, c'est mon père, puis on prend un moment en famille, ouais. Ben, un moment, c'est un moment qui dure plusieurs jours dans le cas, là, mais regarde, c'était nous autres, vas-y, là, c'est pas aussi, c'est notre deuil, notre père, notre, on dit tout le reste.
2: Dans le temps, moi, de mes grands-parents, là, ils gardaient pendant une semaine, deux semaines, les personnes décédées dans la maison, ah, dans là, la maison les enfants. Moi, je me souviens d'avoir feuilleté des albums de photos de ma grand-mère, puis tombé sur des photos de personnes décédées dans un cercueil, dans une maison, là, c'est assez traumatisant quand
4: t'es jeune. Mouches dans le coin.
2: Moi, j'aurais jamais voulu vivre ça de ma vie.
3: C'est
2: ça
3: Columbarium, le mot que tu cherchais.
2: Columbarium, voilà.
3: Merci,
2: et il y a des places comme en Indonésie où on conserve les personnes décédées dans la maison familiale, on dit pendant des mois et même des années avant les funérailles. Mais là, à ce moment-là, on les a embaumés. Là.
3: T'as-tu vu
2: plus longtemps.
3: T'as-tu vu l'autre pays de fou, excuse l'expression, là, mais.
4: Il déterre, là.
3: Moi, ouais, il déterre après un an, puis il ressort pour faire une parade avec eux autres. Puis,
4: prendre des photos, puis.
3: Ah ouais.
4: Comme, mais voyons donc, à quoi vous avez pensé que ce soit.
3: Ouais, c'est pas une joke.
4: T'as jamais vu ça, Mylène?
2: Non.
4: Il déterre. Ça n'a pas de bon sens. Puis là, ils leur font prendre des pauses, là. Là, ils sont tous en famille. Les enfants sont à côté.
2: Mais ils déterrent à chaque année ou quoi?
4: Ben, visiblement, ils déterrent souvent, là. Ils ont l'air habitués, là. Tu sais, des fois, là, c'est comme pour célébrer la mort, là. Ils sortent de là, puis ils les mettent autour de la table, puis comme si la personne était là, puis ils se prennent en photo.
2: C'est spécial.
4: Je regarde Ozzy, là. Ça... Petite bière.
2: Finalement, c'est bien correct. Je sais pas pourquoi qu'on vous a parlé de ça.
4: Non, c'est ça. À moins que, tu sais, dans un an, ils nous disent, hey, la famille d'Ozzy est allée le déterrer, là, c'est une autre affaire.
2: Ah, c'est spécial, c'est particulier. Ben, merci, merci bien pour tout ça. Ici, sur Énergie 94.5 pour la discussion. 6.52, dans quelques instants, on va s'en aller, entre autres, dans le tour de table. Et Dicky dit quoi s'en vient dans quelques minutes. On va parler de quoi, mon cher Dicky?
3: Parler de la marque.
2: Oui.
3: On va peut-être parler de la marche un peu avec la saison du Canadien commence puis tout, là. Puis on va régler ça, si vous allez voir.
2: Parfait, ça s'en vient dans les prochaines minutes ici dans le Boost. On vous souhaite un bon mardi matin, les chums.
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0: j'ai lu un livre récemment qui m'a inspiré quelque chose, puis il fallait absolument que je vous en parle dans le midi show. C'est un livre qui s'appelle Le Spritz Club, l'Oscar du pire scénario. C'est un nouveau roman d'Amélie Dubois aux éditions K.O. L'histoire, c'est un groupe de femmes qui a des moyens financiers quasi illimités, qui se rassemblent pour réaliser le rêve de chacune des femmes, donc un rêve par année. Puis c'est le genre de quête qui ont pas de sens. Genre,
1: qui ont un budget, là.
0: Oui, oui. Genre, moi, je vais aller dîner avec le Dalai Lama. Ben, ça précise, on trouvait une façon d'aller dîner avec le Dalai Lama.
2: Alors, est-ce qu'elle me nomme dans ce bouquin-là?
0: Tu n'es pas nommée, tu ne fais pas partie des rêves de ces femmes. Mais c'est vraiment super drôle. Puis Amélie Dubois, elle a le don d'être comique puis de nous amener à des endroits qu'on n'aurait pas imaginé. J'aime beaucoup ces univers. Et ça m'a inspirée. Patrick, Corinne, j'ai un rêve que je veux réaliser puis j'ai besoin de vous.
1: OK.
0: Vous êtes prêts?
1: Oui.
0: OK, on part. Raph, j'ai besoin de...
2: Oh shit, OK.
0: OK, là, je garde les pieds sur terre.
2: Wow.
0: Je vais avec un rêve qui est réaliste et accessible. Je veux faire du deltaplane dans les Andes collé sur Pedro Pascal.
2: Tabarouette que c'est réaliste.
0: OK, ouais, Pedro Pascal, c'est un acteur, OK? Ouais. Game of Thrones, The Last of Us, Narcos, l'acteur de tous mes rêves érotiques aussi.
2: Wow.
0: J'ai pensé à un plan super simple. Première étape, Pat, est-ce que tu as déjà reçu Pedro Pascal à job de bras?
2: Jamais, malheureusement.
0: Oh. OK, ouais, on va passer au plan B qui est un petit peu plus compliqué.
2: OK,
0: il y a trois étapes faciles. Première étape, rencontrer Pedro Pascal. Vous êtes prêts?
2: Oui, on y va.
0: Pat, j'ai besoin de toi. On va s'infiltrer dans une convention Comic-Con parce que Pedro joue Mr. Fantastic dans les Fantastic Four. Je me déguise en Batman, toi en Robin.
2: Goldorak.
0: C'est Robin. Bon, là, faut pas que ça t'insulte de faire Robin. Come on, tout le monde qui te connaît sait que sous tes airs de gars de bois viril se cachent deux belles petites cuisses de ballerine.
2: Ça, c'est vrai.
0: On fait la file pour prendre une photo avec Pedro Pascal. Quand c'est notre tour, on lui offre un café. Pourquoi un café?
1: Ouais, pourquoi?
0: Parce qu'il y a une vidéo virale qui a révélé sa commande de café quotidien. Chez Starbucks. Exact. Espresso glacé dans une grande tasse avec 6 shots d'espresso puis de la glace supplémentaire. Oui, sauf.
1: Mon Dieu, mais il dormira quand il sera mort.
0: Exact.
2: Mais c'est un super héros.
0: Mais on va demander au commis de remplacer l'espresso par du chloroforme.
2: Oh.
0: Il semble que j'ai lu en quelque part que ça faisait partie du menu d'automne chez Starbucks.
1: C'est tellement cher.
0: Vous allez me dire, comment on fait pour être sûr que Pedro boive le café? Super facile. On déguise Corinne en enfant malade. Une jaquette, un casque de bain beige, deux pailles en plastique dans le nez, l'affaire est ketchup. On explique à Pedro que la dernière volonté de notre fille, c'est de les voir boire un café, puis on fait un Facebook Live pour qu'ils se sentent vraiment cheap de refuser.
1: Ouais.
0: OK, après Corinne, c'est pas fini. Non. Tu te dépêches de te changer en Sangoku dans Dragon Ball. Tu vas te cacher aux toilettes. J'ai oublié de vous dire qu'on remplace la glace de son café par des petites capsules de laxatif. Quand Pedro rentre dans les toilettes.
1: Un mauvais café,
0: ça. Tu l'attends avec un masque de Darth Vader. Quand il perd connaissance, tu y sacs sa tête.
1: Okay.
0: Puis pour justifier qu'on transporte un corps, on explique que notre ami Guy a perdu connaissance quand le gars qui fait R2-D2 lui a demandé l'heure.
2: Wow.
0: Ça, c'est la première étape du plan, la gang.
2: Ça va être long, ce
0: plan-là. Lâchez-moi pas. Ça s'accélère. Étape 2, il faut se rendre dans les Andes en Colombie.
2: Et c'est ça que je disais. Ça va être long, cette affaire-là.
0: Pas le choix de se rendre en auto parce qu'on prend pas...
1: avec Pedro.
0: C'est ça. On peut pas le traîner inconscient en avion. On prend l'auto. Ça prendra le temps que ça prendra. Pat, c'est toi qui conduis le char. T'es bon pour les excès de vitesse.
2: Oui, c'est vrai.
0: Anyway, pour passer le temps, je vais amener ma collection complète d'albums d'Okoumé. Ça va bien aller.
2: Yes!
0: Pendant ce temps-là, Corinne, tu gardes Pedro endormi.
1: Parfait.
0: Entre nous trois, t'es la plus qualifiée pour piquer les gens direct.

0: Even.
1: Oui, c'est pas fou.
0: Ne le tue pas.
1: OK.
0: Sinon, mon rêve compte pas, puis faut retourner au Comic-Con, recommencer à zéro avec Robert Downey Jr. Bon, pour passer les douanes, on va intimider les douaniers en disant qu'on travaille pour le cartel de Medellin. On va être super crédible. Je vais vous acheter des fausses moustaches. Le reste de l'illusion, c'est basé sur les tatous de pattes.
2: Yes.
3: Ah, oui, c'est bon, ça.
0: En plus, avec l'espagnol fluide de pattes.
2: Ouais.
0: D'ailleurs, comment on dit ça en espagnol? Je travaille pour le cartel, fait que faites-moi pas de trouble. Voilà. Dernière étape du plan, faire du deltaplane. Direction la vallée d'Aboura, c'est là qu'on fait notre deltaplane. Auparavant, on a payé une compagnie grassement pour qu'ils nous laissent un engin volant sur le top de la montagne.
3: Assurément.
0: Sans poser de questions.
3: Wow. Attaché, j'espère, parce qu'il y a un petit vent, puis c'est parti.
0: Absolument. Okay. On arrive, on dépose Pedro au sol. Pendant ce temps-là, vous m'aidez à m'attacher un deltaplane. Inquiétez-vous pas, je sais comment ça marche. J'ai écouté deux vidéos YouTube, dont une sur Fast Forward. Je suis full prête.
2: OK, parfait.
0: Là, faut faire vite. Corinne,
3: oui.
0: Tu verses du gaz au sol. Tu te tiens prête pour craquer une allumette puis partir un brasier.
3: OK.
0: Pat,
2: oui.
0: Tu te rends la valise du char. Uh-huh. Tu sors la cage remplie de chacals affamés qu'on a rachetés chez Pat et Griff.
2: Okay.
0: Corinne, eux autres aussi, il faut les piquer dans les veines pendant qu'on roule.
3: Mon Dieu, je pique dans bien du monde.
2: Ben oui.
0: Quand Pedro commence à se réveiller, tu libères les animaux. Pedro, eux, de peur, il sait pas où y aller, il est perdu. Corinne, t'allumes le feu. Ça bloque une des issues à Pedro. Il n'a pas le choix de s'enfuir dans l'autre direction. Je suis là. Je l'attends avec mon deltaplane.
3: Comme si c'était un guinou.
2: Un guinou.
3: Il y a du feu, je m'en vais l'autre bord.
0: Pedro, cours vers moi. Je l'attrape dans mes bras forts, égorgé de tout mon amour pour lui. On s'élance dans la vallée. On échappe de peu au chacal qui risque malheureusement de dévorer un de vous deux. Mon rêve est réalisé et j'ai toute la durée de notre ride awkward de deltaplane pour le séduire en parlant de tempé et de fruits déshydratés.
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0: Hey, saviez-vous ça, vous autres, qu'on a déjà interviewé un crabe?
1: Pas l'idée de marcher de côté, à part quand on rentre chez Costco un samedi.
2: Ben, c'est ça qui nous permet de voir les choses essentielles de la vie.
1: Vous voyez les choses essentielles de la vie?
2: Ben, oui, vous autres, les humains, les choses essentielles de la vie, vous les mettez toutes de côté, mais nous autres, c'est là qu'on marche, fait qu'on les voit.
1: Quelle profondeur. Et j'ai lu sur le crabe des neiges, puis là, je signale aux auditeurs que c'est vrai, là, okay. Que la femelle est très sélective pour choisir le mâle.
2: Ah oui?
1: Écoutez, je veux pas insulter votre communauté, lui.
2: Non, c'est...
1: Comment un crabe des neiges peut-il être plus reject qu'un autre, à part s'il a ses deux pinces dans le cul? Il y en a qui militent pour des vrais cause. Puis ils ont une raison de militer pour ces causes-là.
3: Je veux lutter pour l'égalité des sexes.
1: Maxime.
3: Parce que quand j'étais au secondaire, dans les douches, en édu, je voyais que c'était moi qui avait le plus petit sexe.
1: Ouais,
3: j'aurais aimé ça être égal avec tout le monde.
1: Ouais, je sais.
3: C'est méritoire de militer pour des causes.

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1: On doit débattre sur qui va gagner le combat. C'est des combats évidemment fictifs, mais tiens, ça pourrait être intéressant. Catégorie un seul œil, Dominique Sillon ou Sylvain Larocque?
2: Oh mon Dieu, je connais les deux, c'est mes deux amis.
3: Ah oui. Ouais.
2: Mais Dominique est plus petit, plus rapide, je pense.
3: Ah, ah oui, hein? En mode petit nerfé, là.
2: Ouais. Puis il y a une bonne droite, puis c'est de la gauche que Larocque voit pas.
1: Ah oui,
3: ah, ben,
1: c'est bon.
3: Ouais. C'est ça, gagné.
2: Là. Fait qu'on a quelque chose.
3: Moi, j'ai pas besoin de plus d'arguments. Comme je les connais pas, je vais vraiment, moi, dans sur papier. Mais même... ce que tu viens de me décrire sur papier, c'est Dominique.
2: Mais en même temps, Sylvain Larocque, il fait de la politique à Longueuil.
1: Oui.
2: Il fait du porte-à-porte. C'est un gars qui a beaucoup d'endurance.
1: J'avoue, ouais. Faire de la politique.
2: Ouais.
1: OK, un qui vient du 6-12, ça vient de Joe Mancé. Renaud Lavoie ou Marc Denis?
2: Marc Denis, franchement. Marc, c'est un gardien de but. Puis je pense qu'il y a deux combats dans la Ligue nationale. Il s'est battu deux fois contre Goaler.
1: Oui. Il nous avait dit ça, oui.
2: Puis il a gagné deux fois.
3: Puis mettons, Goaler, ça veut dire que tu sais, tes réflexes sont très, très affûtés. Là, fait que tu peux pas te faire pas dans un coin. Là.
2: Mais Renaud doit être raide quand même.
3: Je pense vraiment pas.
1: Oui. vraiment pas.
2: Non, okay. Obviously, so. Wow, what a game.
1: Oui, ça c'est là. La question.
2: Obviously, wow, what a game.
1: OK, on y va avec le Batman d'Adam West des années 60.
2: Ah, celui en collant maigre?
1: En collant, ou l'autre, c'est le Batman qui avait des nipples, le Batman de George Clooney en 97. Il était sur les hautes tout le long du film, c'est spécial.
2: Son costume avait des... Oui. Il était ses piles.
1: Oui, lui-même, il dit qu'il a honte du film, entre autres, à cause de...
3: Ben, il n'y a pas de quoi avoir honte. Il y a des mamelons.
1: Non, mais ceux qui sont ajoutés aux sautes, là.
3: C'est gênant, ça m'arrête.
2: Free man, man!
3: Non, mais moi, je prends George, là.
2: Ben oui, moi aussi. De toute façon, Adam West, c'est n'importe quoi, c'est collant. Je pense qu'il pesait 117 livres avec le costume.
3: Franchement, c'est ça.
2: Non. Il avait l'air d'un comptable qui avait mis un suit à l'Halloween, mettons.
1: Oui.
2: Oui, c'est...
3: Puis, c'est pas possible.
2: Ça me faisait rire aussi parce que c'était tellement mauvais, les trucages, mais c'est ça qu'on aimait. Toi, t'es-tu trop jeune pour avoir vu ça?
3: Oui, trop jeune, mais c'est pas grave.
2: Oui, mais ça joue à prise 2.
1: Ça passe en reprise,
2: oui. Ouais, t'y revoir des fois, là, ça vaut la peine.
3: Juste à dire, je vais jamais y aller, mais continue. Il n'y a pas de monde dans lequel je vais voir ça, mais
2: non,
3: continue.
2: Il faisait une corde pour accrocher au plafond.
1: Okay? Oui, voilà.
2: Il était sur un édifice, il lançait de même, puis là...
1: Huh! Oui.
2: Là, la caméra penchait par
1: Oui, puis il montait sur le côté. Oui. C'était incroyable. Alors bon...
2: Remarque que Robin avait de l'air moins viril que Batman, c'est et vrai. C'est peu dire.
1: Oui. catégorie Justin, Katy Perry ou Sophie Grégoire?
2: Ah.
3: OK.
2: Je pense que Sophie va... Elle a trop de hargne, elle a trop d'affaires, là, tu sais.
1: Ah ouais, hein?
3: Ben, je pense également que c'est Sophie. Je pense que, tu sais, Katy Perry est vraiment en forme, là. Elle est vraiment en forme pour faire des shows comme ça, là, de l'endurance. Oui. C'est incroyable. Mais je
2: pense. Elle peut pas se battre. Elle a des ongles. Elle a des ongles trop longs.
3: Complètement.
2: Oui.
3: Puis, ben, tu sais, je veux dire, Sophie, pousse la chansonnette à l'endort, Katy.
2: Ah, elle
3: Katy est comme, my God.
2: Elle apprend en show comme en UFC, là, puis elle fait.
3: Some people die. Some people die. And that angel.
2: Puis elle choke en même temps.
3: Exact. C'est comme ça qu'on perd la pauvre Katy.
1: Elle va gagner. Bon, ben c'est réglé.
2: C'est sûr que Katy, elle tape tout de suite. Là.
3: Oui. Soumission automatique. Arrête de grâce.
2: Garde le choke, mais arrête de chanter.
1: Garde le choke, mais arrête de chanter. Catégorie animateur du tricheur, Guy Jodoin ou José Godette?
2: Oh. Ben, José.
3: Ben,
2: je l'aime beaucoup, c'est mon ami, là, mais il met des gants pour transporter des bûches, là.
3: C'est correct, moi aussi.
1: Moi, c'est ça.
3: Moi aussi.
2: Joe peut pas se battre, là.
1: Non.
2: Je l'ai sauvé plein de fois, là.
3: Mais connais-tu Guy Jodoin?
2: Ben, Guy.
3: Parce vraiment, il peut pas se battre non plus, Guy, là. C'est la personne la plus pacifique sur la terre, là.
2: Ouais, mais mettons, il fait. Ici, le commandant Shelpet Nude.
3: Ouais, non, non.
2: Et puis, là, commence à être agressif avec des phrases qu'on comprend
3: non. Je pense qu'il y a plus de chances, même si José, je pense qu'il n'a pas les moyens de ses ambitions. Mais il va être plus prime.
2: Mais à quoi que José va gagner? Il va gagner.
3: Il va gagner.
2: Oui, parce qu'il va embarquer dans un de ses 14 chars, puis il va écraser.
3: Il va l'écraser.
1: Ah,
3: voilà.
1: C'est ça. Ouais. Il va l'écraser.
3: Il va écraser Guy.
1: Bon, ça,
3: c'est épouvantable de rien faire.
1: Ben non, mais c'est une bataille, là. C'est pour ça. On a ici au 6-12-12 Barney le dinosaure contre Youpi qui l'emporte.
3: C'est Youpi qui gagne ça, là.
2: Tu penses? Ça dépend, c'est qui est dans lequel.
1: Ouais.
2: Qui est dans Youpi, qui est dans Barney.
3: OK.
2: C'est vrai. C'est Hugo Gérard dans Barney.
3: Oui. Non, je pense quand même que Youpi a plus de drive. Le Barney, il est comme.
2: Youpi a de la drive.
3: Oui. Ah non, Youpi, il va, puis il va comme faire. distraire d'un bord puis uppercut de l'autre bord.
2: Oui, puis il a déjà été mascotte pour les expos. Il reste peut-être un bat de baseball aussi.
1: Ah, il y a ça.
3: Très bon point.
2: T'es boum! À grand coup de batte sur la tête à Barney. Là.
3: Oui. Barney, il est là, il se défend avec son petit livre pour enfants. Je pense pas, non.
2: C'est quoi la toune de Barney?
3: I love

0: Wow! C'est impressionnant. Je me serais pas rappelé par cœur.
1: J'ai eu des enfants qui n'écoutaient que ça.
2: Moi, j'ai faux l'écouter ça.
0: Toi, tu l'écoutais, ça.
2: Ça, puis la maison de Whimsy, en tout cas.
1: La maison de qui?
2: Dans la maison de Whimsy. Ben oui, il y avait Jonas, puis les Whimsy avec
1: Jonas, qu'on connaît, là.
2: Oui, tu sais, Jonas Tomalti.
3: Respire!
2: Lui-même.
1: As-tu remarqué, il n'y a pas de R, lui?
0: Non?
2: Respire!
1: Non, parlez au début. Respire!
0: Non, mais
2: là, c'est...
0: Respire!
3: Ouais, mais
0: tu chantes
3: pas
0: pendant. C'est tout le temps qu'on a, malheureusement.
2: Non!
0: Ben oui,
2: non!
0: On va rejouer une autre fois. Non! Il y avait plein d'affrontements. Mais là, on a besoin de quelqu'un pour jouer au mini-jeu.
1: Il y a quelqu'un qui nous rappelle que Youpi est quand même une des seules mascottes qui a déjà été sortie d'un match pour bagarre.
2: Complètement badass.
0: Ah, c'est vrai, il s'était pogné avec un arbitre, ça se peut-tu? Il est arrivé quelque chose dans le temps des expos. Bon, mais coudonc.
2: C'est lui qui
1: avait retrouvé l'arbitre avec du orange sur le menton.
0: C'est ça, ça fait ça.
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0: Charles Milliard.
1: Oui, Charles, pour ton discours d'aujourd'hui.
0: Tu m'as-tu vu à Radio-Canada hier?
1: Oui, oui.
0: J'étais bon, hein?
1: Oui.
0: Puis qu'est-ce que...
1: T'as tellement pas de l'air d'une annonce de pâte à dents.
0: Non, c'est clair, j'ai marqué des points.
1: Charles, personne parle de toi.
0: Mais là, je...
1: De qui qu'on parle pas, c'est toi.
0: Ben, c'est la meilleure des tribunes.
1: Non, tu
0: Chaque fois que quelqu'un parle pas, c'est de moi qui est question.
1: Non, tu comprends pas.
0: Mais je fais fort quand même avec mon projet de couper 12 000 fonctionnaires.
1: Oui, mais les couper dans quel sens?
0: Dans le sens de la longueur.
1: Bon, regarde.
0: Tu le coupes en trois bouts, le fonctionnaire.
1: C'était pas le sens de
0: un bras gauche puis une jambe gauche.
1: Non, j'ai compris. Mais
0: la partie du centre, incluant la tête puis le bat puis les gosses.
1: Le
0: troisième bout, incluant l'autre bras puis l'autre
1: jambe. Je veux pas d'autres détails.
0: Non, je pense que je suis en bonne posture, là.
1: Ben, moi, je pense.
0: Personne ne fait de jeu de mots avec mon nom, Milliard.
1: Non, mais c'est. Écoute, t'étais bien mal parti puis je pense pas que ça s'améliore.
0: Ah, c'est toi qui as fait le premier jeu de mots.

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1: Et vendredi, parmi nos finalistes de la semaine, déjà, on va payer une première facture.
2: Dis quoi?
3: Ben oui, ça revient encore cette année, la petite randonnée du Gros Diquet. J'en parlerai pas tous les matins, faites-vous-en pas avec ça, là. C'est 42 km, une marche contre le cancer. Faire notre petit honneur au cancer. Puis encore une fois, c'est à 6 organismes locaux qu'on donne. Là-dedans, il y a Cancer Saguenay, il y a Palliaide, il y a Clown Thérapeutique, il y a Fondation Santé Jonquière, Fondation de ma vie, l'hôpital de Chicoutimi, puis il m'en manque un, Tabarouette. Je l'étudie à la maison de soins palliatifs, je pense que oui. Hein. Palliaide, je l'étudie. En tout cas,
1: oui. Hey, là, je sais plus.
4: Voilà, j'ai comme ces années-là qui leur tiennent pas encore. Là.
3: Non, mais c'est on dirait qu'à chaque année, quand ils sortent la liste, ils disent,
1: t'as besoin de m'en mettre. C'est pas sûr que tu l'as nommé.
3: C'est pour ça.
1: T'en parles tellement souvent que là, tu l'as pas dit, là, celle-là.
3: Puis tu sais, je vous le rappelle encore, grâce à des commanditaires qu'on a comme Pusatide de Lille, l'argent que vous remettez, c'est à s'en va au complet. Il n'y a pas de frais d'administration là-dedans. Puis on a un nouveau commanditaire cette année qui va nourrir les marcheurs, parce que les marcheurs, là, on a des collations pour vous autres tout au long du parcours. Puis c'est les IGA Régnier qui embarquent avec nous autres cette année. Donc, super content d'avoir cette gang-là avec nous autres. IGA Régnier qui vont fournir des collations.
4: Fromage aux marcheurs. Plus tard.
3: Ouais. Ça, c'est pas tout de suite. Puis comme je vous le dis, cette randonnée-là, vous n'avez jamais entendu parler de ça. Vous n'êtes pas obligé de faire le 42 km, là. C'est une boucle. Fait que ça vous tente de faire un tour de boucle qui est 7 km.
1: Ouais.
3: Ben, il n'y a pas de problème, là. Puis ça se marche bien quand même. Un tour, ça se fait.
4: Un tour, il n'y a rien là.
3: Les 7, il n'y a rien là.
4: C'est rendu au troisième, là.
3: On en parle pour toi. Moi, c'est 5.
4: OK.
3: Ah, ouais. Quand tu fais le 4, t'arrives au 5, t'arrives au 6, là, tu dis, 6, OK, là, il y a un ciel, là. C'est ça, là. Puis là, t'en marques les maisons, là. Puis tu sais que t'es rendu à telle place. Ça va super bien. Donc, on fait ça encore cette année. Ça vous tente de participer, vous inscrire. FondationDiquet.com. C'est pas compliqué. On a besoin des inscriptions parce qu'on sait à peu près comment le monde qu'on va avoir. C'est pas obligé de s'inscrire. Puis l'inscription, c'est gratuit. Mais pour faire un don en ligne, ou pour faire un don la journée même aussi, puis il y a des gens qui ramassent également, qui se font comme commanditer pour marcher, ben ça, c'est toujours bien vu. Puis il y a des entreprises qui veulent faire des dons aussi. On vous nomme sur la page Facebook, on vous nomme en onde également, on va vous plugger bien comme faut. Donc, c'est des entreprises qui veulent faire des dons, là, c'est super apprécié parce qu'on a besoin du milieu corporatif. Puis je sais que c'est rough, là. Je sais que l'économie est très, très, très rough présentement, là, mais dites-vous une chose, là. On fait ça pour les gens qui sont atteints du cancer, puis on fait ça pour la région. Il n'y a pas une scène qui traverse le parc des Laurentides.
1: 100% des dons qui sont remis.
3: Oui, qui se rendent.
1: Ouais. Aux 5 organismes, on va les renommer, je les ai sous les yeux. Ah oui, attends, 6, oui, 1, 2, 3, 4, 5, 6. Cancer Saguenay, Fondation de ma vie, Fondation Santé Jonquière, Palliaide, Clown Thérapeutique Saguenay.
3: Oui.
1: Puis il m'en manque un que je ne vois pas sous les yeux. Je l'ai nommé.
3: OK. En tout cas.
1: Palliaide, en tout cas.
3: Regarde, on les connaît. Là.
4: Peut-être bien du bon.
3: Donc, écoute, on essaie d'en aider dans plus dans tous les domaines, autrement dit. Là, cancer Saguenay, bon, ça aide en accompagnement. Fondation de ma vie, Santé Jonquière, c'est pendant les traitements. Clown Thérapeutique, c'est pour les jeunes, justement, qui sont là. Palliette, maison de soins palliatifs. Bon, mais tu sais, on essaie vraiment d'aider puis on peut pas aider tout le monde, là, mais on essaie vraiment à ce niveau-là. Puis, écoute, à chaque année, vous répondez présent.
4: Combien tiennent, cette année?
3: La 14e.
4: 14e.
3: On va se rendre à 15. On verra.
4: On est rendu là.
3: On verra. Mais, non, on est encore là cette année. Puis, ça vous tente de venir marcher, venir faire un tour. Vous allez voir, on est bien social. Puis, c'est le fun, ça jase en masse. Tu l'as vu, PA, l'année passée, là. Ça jase pas mal, là, tant au départ que pendant. Puis, on
4: dit de la merde pas mal.
3: On essaie de s'encourager. Ouais, puis, ça fait du bien. Puis, on a moitié-moitié aussi, qui est actif, qui va quand même très bien jusqu'à présent. Fait que ça vous tente d'avoir le lien du moitié-moitié, le lien de la page 6-12-12. C'est que c'est ça. Puis, on va vous envoyer ça dans les plus brefs délais. Ça va nous faire plaisir, donc...
1: 3 octobre, le rendez-vous.
3: Samedi, premier samedi d'octobre. Tout le temps. Donc, ça vous reste le temps à masse de vous entraîner puis de vous décider, là.
1: Parfait, puis de vous faire votre gang, puis de vous craquer. Puis c'est vrai que c'est le fun, c'est une belle journée, c'est super bien organisé, mais surtout, on donne des sous à des gens qui en ont bien besoin ici chez nous. Coolio avec Gangsta's Paradise, ce matin dans le Boost.
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0: Corinne Côté, comment ça t'es pas cool?
1: Ben moi là, c'est que, tu sais, de base, je traîne toujours un sac à dos. Tu sais, j'ai une gourde, des Gaviscon, des Tylenol, un petit manche long au cas où la clim me tanne. Même quand je vais dans un gala, j'ai mon sac à dos parce que je traîne mes souliers propres pour les photos parce que mes orthèses rentrent pas dedans. Fait que je me déplace toujours en running shoe. Puis quand je viens à la radio, ben là, j'ai mon lunch, un ice pack, mon ordi. Tu sais, dans mon cas, la sacoche n'est pas une option sans bursite. Je peux pas traîner ça. J'ai aussi un petit sac banane sur le torse. Hein? Vous êtes témoins. Tous les jours, j'ai ça pour avoir un accès rapide à mon téléphone, mes écouteurs, ma carte de métro, mes médicaments de prescription.
2: Ouais, ton arme aussi?
1: Mon arme, bien sûr, oui. Non, c'est un genre de fil de métal pour étrangler. En tout cas, c'est plus ça, c'est mon truc. Ouais,
2: c'est légal, en fait.
1: Oui, c'est ça.
2: C'est un cintre.
0: OK. Traîne son cintre.
1: Et là, quand j'arrive à la radio, je passe à mon casier chercher un autre petit sac avec mes écouteurs de radio. Mais moi, t'as un micro. Mathieu, notre collègue ici, il m'appelle le Sherpa.
0: Oui.
1: Je suis cette personne avec trop de sacs et de cahiers, là, tu sais, qui n'échappe tout le temps à terre, là, puis là, les couilles marchent sur les feuilles en la traitant. Conne! Mais hier, quand je suis partie, j'ai croisé Mario Tessier. Et il m'a dit, t'es belle avec ton sac à dos. Je pense que je n'ai jamais entendu ce phrase-là dans ma vie.
2: Ben moi, je trouve ça. Moi, j'ai le même problème que toi. J'ai trop de sacs.
1: C'est ça.
2: Et tu es très belle avec un sac à dos.
1: Ben c'est gentil, mais c'est pas une phrase qu'on entend souvent, je pense.
0: C'est rare.
1: T'es belle avec ton sac à dos, mon Dieu. J'ai jamais entendu ça, mais ça m'a fait tellement plaisir parce que moi, je me considère pas comme quelqu'un de cool. Puis là, je dis pas ça. Je dis pas que je suis pas le fun. J'ai dit que j'étais pas cool. Puis c'est correct, tu sais, c'est juste pas ce que je suis. J'ai des passe-temps de nerd avec des maladies de nerd. Je joue à des jeux vidéo, mais qui vont pas déclencher mon épilepsie, genre. Tu sais, je fais du pain sans gluten. Mon temps d'écran iPhone est 50% utilisé par mon application de scan de roche.
0: Je t'aime tellement.
2: Scan de roche.
1: Je peux souvent m'entendre dire, un basalte! Avec un ton beaucoup plus jovial que si j'avais eu un match Tinder. Tu sais, c'est un problème, là. Puis l'autre jour, je suis dans une loge, avant un spectacle. Ça, c'est vrai de vrai. Puis moi, je prends du Laxadé tous les jours parce que je suis vraiment trop chaude. Ouais. Bref, je mets mon Laxadé dans ma gourde. Mm. Et là, j'ai pas apporté le gros pot. Tu sais, j'ai pris un petit plat Tupperware puis j'ai mis la quantité dont j'avais besoin. Mais là, l'ouverture de mon plat Tupperware est trop grande pour le goulot de ma gourde. Fait que là, il y a comme un peu de poudre blanche de Laxadé qui tombe un peu à côté. Puis là, je me dis, ah, shit. Faut que je nettoie ça, les gens vont penser que j'ai fait de la poudre.
2: Ouais. Ouais.
1: Mais qu'est-ce que j'ai le plus envie? Pense que j'ai fait de la poudre ou qu'ils sachent que je bois mon bon grand Laxadé pendant mon spectacle. Puis tout ça, la couleté, ça me dérange pas. Ça me dérange pas de pas écho. Moi, ce qui mérite de moi, c'est ma voix, ma face, ma façon de bouger, toute l'enveloppe, là, l'étui. J'aime bien le violon, mais son étui me gosse. Ce qui fait que, puis ça, je vous en ai déjà parlé, je me trouve pas particulièrement belle. C'est arrivé, là, une couple de fois sur des photos quand je fais plein de sport l'été avec un temps. Trois verres dans le nez puis une ovulation majeure. C'est louche comme. Yeah, tu sais. Je dis pas que je suis dégueulasse. C'est pas ça. Je pense juste que ma beauté, c'est un ensemble. Je pense qu'il faut que je sois bien habillée, que j'aie des beaux cheveux, un maquillage pas obligatoire, mais je te dirais qu'un petit cache-cerne, là, en septembre et mai, pas plate. Si j'ai ça puis que les planètes sont bien alignées, je suis plus yeah, tu sais. Okay. Mais juste ma face toute seule, comme séparée, je pense pas qu'à faire job. Tu sais, ça prend de quoi pour la mettre en valeur? Puis je te dirais que mettre en valeur, pas ma force. Tu sais, je m'habille souvent comme si je travaillais dans la cour. J'ai les mains sèches, j'ai des sourcils qui poussent un petit peu n'importe où, les cheveux un peu grichoux. J'ai souvent de repousse parce que j'ai pas le temps de m'entretenir. Puis j'ai pas assez de magnifique face pour que les gens fassent « Oh mon Dieu! Elle est d'une beauté! » Tu sais, moi, au naturel, je me considère comme correct. Puis c'est correct. Puis là, je dis ça, il y a rien de triste. Je suis bien, j'ai du fun, je vois l'automne arriver. Puis je vais trouver que j'ai de plus en plus l'air d'une vieille chef de dos trouvée d'un vidange.
2: Oh,
1: le fun que j'ai en trouvant ça!
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1: Ça fait jaser depuis hier. Il y a un combattant de MMA, donc Mixed Martial Arts, qui s'appelle Cole Johnson, qui a révélé qu'il avait reçu une offre de plus de 500 000 $ pour combattre un chimpanzé dans l'octogone.
2: Hey, c'est rendu loin, là.
1: Oui, non, c'est rendu loin.
3: On peut sacrer après au chimpanzé avant tout, là. Oui. Dans le sens où, après ça, on peut dire à quel point il va se faire démolir.
2: Oui. Mais pas le chimpanzé, le gars d'MMA.
3: Le gars d'MMA va se faire démolir par le chimpanzé, c'est bien évident, c'est exactement. Sûr. Mais le pauvre chimpanzé, on peut-tu les laisser tranquilles?
1: Mais oui.
3: Obligé d'aller faire de la boxe, imagine. Ses amis sont comme, ah, c'est toi qui étais choisi.
2: En même temps, un chimpanzé qui fait 500 000, je dirais pas non.
1: Oh ben, c'est vrai, il y a ça aussi.
2: Mais je ne sais comment il va être le king des chimpanzés. Là.
1: Ah oui, c'est
3: t'as
1: sûr.
3: Raison.
2: Lui, c'est quelqu'un qui va y éplucher ses bananes.
1: Oui. En fait, c'est ça, ce que les gens disent, c'est qu'un combat comme ça durerait possiblement 3-4 secondes, parce que quand un chimpanzé se sent attaqué, il réagit avec une agressivité extraordinaire, plus que la plupart des animaux. Fait qu'autrement dit, il va se mettre dans le coup, c'est fini.
3: Mais non, mais c'est fort, ça a des crocs immenses, oui. Là, des chimpanzés, c'est des fous, là.
2: Mais j'aimerais mieux voir un combat entre Jake Paul, mettons, puis un chimpanzé, qu'un autre combat entre Jake Paul puis Mike Tyson.
1: Puis Mike Tyson, oui. Ouais.
2: Ça va se terminer. Je regarderais plus ça.
1: Ça va se terminer vite pour Jake Paul à ce moment-là. Ça va être moins facile.
3: Il avait fait ça là, récemment, non?
2: Oui,
3: c'est ça. Puis Jake Paul s'est fait ramasser. Là.
2: Non, pas contre Tyson parce que c'était vraiment trop scripté. Mais après ça, il s'est battu contre Anthony Joshua.
3: Oui, c'est
2: puis
3: ça.
2: Puis là, il devait avoir une entente genre « Tu peux pas me geler avant le sixième round. » Mais quand il a eu le droit, il a littéralement... fracturé la mâchoire.
1: Oh, oui, c'est vrai. Je l'ai vu à l'hôpital, oui.
2: Puis ne serait-ce que pour ça, Jake Paul, il a des couilles, là.
1: Oui.
3: Faites du sport, ils disent. C'est bon pour la santé, ils disent.
1: Contre un chimpanzé, c'est pas une bonne idée, mais en tout cas, on va suivre ce dossier-là parce qu'il n'y a pas confirmé que ça n'aurait pas lieu, mais on se doute que ça, personne ne va autoriser ça. Jen, tu nous jases de quoi?
3: Toi, Seb, je sais que t'aimes les films d'horreur,
2: oui.
3: Mario.
2: Oui, j'aime ça.
3: Ah, c'est-tu vrai?
2: Oui, oui.
3: Deux malades.
2: Mais j'aime les vieux films d'horreur.
3: Ah, bon, tu vas être déçu de ça parce que c'est un nouveau film d'horreur et ils ont fait une campagne promo, entourant ça, puis ils ont, permet à des gens de gagner un concours. Mm-hmm. C'est-à-dire rester pendant 36 heures à regarder le même nouveau film d'horreur dans une salle de cinéma.
2: Mais c'est toujours le même film.
3: Toujours le même. Il y a des gens qui ont appliqué. Puis là, ils ont divisé ça en équipes de quatre. Puis plusieurs équipes de quatre, en fait. Puis c'était pendant 36 heures en boucle.
2: Okay.
3: Puis ils faisaient 25 cents par minute pour un plafond de 540. Okay. Mais un bonus de 500 piastres de plus si tu tiens le coup pendant les 36 heures. Il y avait... aussi un petit montant là pour
2: donc c'est 1000 piastres pour 3 jours mettons.
3: Genre
2: à peu près.
3: Ben 36 heures c'est une journée et demie.
1: Ouais. En même temps, c'est
3: ou
1: pas...
3: trois, là, dans tes calculs.
2: Ah oui, c'est vrai. Toi, je disais 3 fois 12, 36. Je sais pas pourquoi. Excuse-moi, c'est 24 heures. Excuse-moi, je suis mêlé. Excuse-moi, Alain.
3: Pas problème. Ouais. Puis, il recevait aussi 250 pour des friandises de cinéma, puis tout ça. Fait que tu peux t'acheter de la slush, puis tout. Mais, tu sais, en même temps, il y a des films, sûrement, que je me dirais, ben oui, pas de problème. Je vais l'écouter pendant 30
2: heures. Genre Le Parrain.
3: Jamais vu Le Parrain. On attend l'invitation pour le party pyjama.
2: Ton film préféré à vie?
3: La grenouille et la baleine.
1: Ah oui, c'est vrai. Elle avait dit ça, c'est
2: vrai. Parce que la fille est rousse dedans.
1: Oui.
3: Mais je suis rousse à cause.
1: De bon, cette
3: fille-là.
1: Ben Fanny Lozier.
3: De Fanny Lozier.
1: Ben oui.
2: Ah ouais.
3: Ben, oui, absolument. Ça a toujours été mon rêve. Bref, tout ça pour dire que j'écouterai 36 heures de la grenouille et la baleine.
1: OK.
3: Daphné, elle est dans la mer. Va chercher Daphné.
2: Ah, mais tabarouette, tu connais les répliques par cœur.
3: Tout.
1: Mais il y a des films que. Non, mais en fait, c'est pas un gros défi si le film est bon. C'est un mauvais film que tu dois écouter à répétition. Ça serait autre chose.
3: Tout pendant 36 heures et d'ol.
1: Oui.
2: Ben, ça dépend.
3: 36 heures, réfléchis bien comme faut, mon ami. C'est pas le fun, 36 heures.
1: Non, mais c'est en plus, tu mets un film qui est pas super bon. Là, j'ai plein de noms qui me viennent en tête, là, mais...
3: Ouais, je t'en prie, allez-y.
1: Mais là, je sais pas, là, il y a Hot Dog, là.
2: C'était pas bon.
1: Ça. Ben, l'autre film de Guy Lepage, je sais plus, avec Rachid Badouri.
2: Ah, La Pas.
3: La Pas.
2: La Pas Vue.
1: La Pas Vue, non. c'est ça. Là, pas manqué grand chose, c'est ça. Rapidement, vos animaux domestiques, si les gens se demandent si.
2: À chaque fois, je fais un gag de même. Oui. Jen fait semblant qu'elle me donne un coup de poing dans la gorge.
1: Oui, exactement. oui, on va parler des chats. Parce que si vous dites, pardon, que votre chat s'ennuie de vous quand vous n'êtes pas à la maison, j'ai des bonnes nouvelles pour vous. Le chat, il va juste s'ennuyer dans la vie de la maison où il habite. Fait que sa mémoire, c'est de son endroit. Fait que quand tu te déplaces, là, ça va le mêler parce qu'il a une mémoire vraiment de où il réside. Par contre,
2: une mémoire locative.
1: Exactement. Mais par contre, quand vous sortez de la maison, votre chat vous oublie. Là, les gens se disputent, mais c'est entre 16 minutes et quelques heures où votre chat n'a plus aucune idée de qui est son maître. Alors, autrement dit, tant qu'il reste dans la même maison, il va être content s'il y a quelqu'un, mais ça peut être n'importe qui
2: Mais il va reconnaître son maître si la personne revient dans la maison.
1: Il s'en souvient plus, semble-t-il. Fait que c'est weird parce que
3: ça extraordinaire moi comme nouvelle, moi qui aime pas tant les chats, ça me fait plaisir qu'on leur trouve des coquilles.
2: Il te reconnaît mettons t'as eu une grosse journée au travail où tu pars pendant deux jours, mm-hmm. tu reviens à la maison, tu as laissé mettons des croquettes pendant deux jours là.
3: Non, le profiteur, le chat là, lui il est comment, quelqu'un qui va me donner de l'affection, tu te donnes l'impression qu'il te reconnaît, mm-hmm. mais c'est un petit sale.
2: C'est ça. Moi, je pense qu'il te reconnaît.
1: Eh ben, en tout cas, écoute,
3: là, c'est une étude.
1: En même temps,
2: c'est qui a fait l'étude?
1: Ben, c'est ça. C'est une source fiable. C'est toujours des sources fiables. Sinon, ça rentre au poste. Ça vient de démotivateur.fr.
2: OK. OK. OK, on a le poids solide.
1: On va passer à.
3: C'est sûr que là. C'est la pire source que j'ai entendu de ma vie.
1: Oui.
2: Démotivateur.ca.
1: FR, même. FR. Oui, Luc, vas-y, le cochon.
0: C'est mon site préféré. Ouais. D'ailleurs, je trouve ça un peu insultant. J'aimerais ça être comme un chat. Vous êtes qui, vous? Bon,
2: Mais toi, Luc, quand tu pars pour la journée, quand tu reviens, tes enfants, ils te reconnaissent-tu?
0: Oui, mais vous êtes qui, vous? Okay. Comme un chat. Miaou. Baisse son micro.
1: Baisse son micro. Adjane, t'as une dernière nouvelle pour
3: nous? Ben oui, absolument. Tu sais, on avait entendu à un moment donné là, la cour d'une ville qui avait empêché des gens de nommer leur enfant Spatule.
1: Oui.
3: Vous vous souvenez de ça?
2: Bon, ben, là, t'es un câble. T'appelles ton enfant Spatule.
3: Mais ils ont dû intervenir encore. Mmh. En France. Parce que.
2: Spatule Tremblay, mettons.
3: Mais non, mais c'est ça. Mais la tête, ils l'ont nommé Nutella.
2: Ah, ouais. Nutella.
3: Nutella, en France. Puis là, l'affaire, c'est que ils peuvent pas juste intervenir à la source. C'est juste que à partir du moment où la personne écrit le nom, mettons, dans le registre de la ville, là, elle peut intervenir et rapidement envoyer ça à la cour. Puis si un juge que, ben, tu sais, c'est pas super. Ouais, exactement, ils vont intervenir. Et là, ça va falloir que les parents donnent un deuxième nom. Ben, ces parents-là ont refusé de donner un deuxième nom. Et advenant ce cas-là, c'est le juge qui va nommer l'enfant, finalement. Fait qu'elle s'appelle pas Nutella. Là, elle s'appelle Ella.
2: Ah, mais ça, c'est bon.
3: Ce qui est mignon, ce qui est bien correct aussi, mais tu sais, je veux dire, c'est quand même...
2: Mais qui veut appeler son enfant Nutella?
3: Non, mais c'est ça. Mais écoute, dans une ville juste à côté, il y a des parents qui voulaient appeler leur fille Fraise.
1: Ah, ben
2: Fraise.
1: Oui.
3: Fraise. Mais eux autres avaient été prévoyants. Ils s'étaient dit, si jamais on nous dit non, on a un autre nom, fait qu'ils l'ont appelé Fraisine.
2: Imagine si son nom de famille, c'est Deschamps.
1: Ah, Fraise Deschamps.
3: Ben, je vais.
1: On va faire un sujet tantôt sur des noms étranges. Mais là, il reste des lignes de libre pour la ligne très ouverte de Sarah Tropas. Je vous rappelle d'appeler maintenant avec n'importe quel sujet, commentaire, 790-094-3.
2: Quoi, tu fais des enfants si tu veux l'appeler Fraise, pauvre.
3: Ah non, c'est ça.
2: Tu sais, c'est le rêve d'une vie, avoir un kid pour bien du monde. Puis tu penses, OK, si c'est un gars, moi, l'appeler Gaëtan. Pas Gaëtan. Salut, ça, Gaëtan. Non, moi, je...
3: Ton scénario avait lieu en 45.
2: Non. Avoir un petit garçon, moi, je l'ai rappelé Joshua.
1: Joshua, c'est beau, ça. Joshua. Ouais.
2: Parce que j'ai toujours rêvé de me faire appeler Josh. Fait que par intérim, j'aurais eu ce plaisir-là.
1: Josh, voilà.
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1: 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Fontaine.
3: Hey, m'avez surpris hier. Vous avez été plusieurs à aller voter.
2: Plus qu'on pensait.
3: Puis, tu sais, même hier, tu sais, mon trajet dans ma journée m'a fait en sorte que je suis passé quand même devant quelques bureaux de scrutin. Puis, pour vrai, il y avait du monde. Puis, on regarde le chiffre ce matin. 42,2%. Bon, tu me demandes, hey, dans un monde idéal, PA, il y aurait combien de monde qui va aller voter? Au moins une personne sur deux, là. Ouais. Ben, une partielle, je peux comprendre. Le contexte n'est pas pareil. Puis, fait qu'on est à 42,2% de participation.
4: Moi, quand chaque fois que c'est le mot partiel, moi, j'imagine dans la siècle
2: Bilan. Oui. Partiel avec du polydent dans
4: la boîte. Mon Dieu, Bilan, t'as l'air de pas mal.
2: Mon père. Mon père a un partiel, ça fait longtemps.
4: Ah ouais, ma main, c'était full.
2: Le dentier au complet.
4: De haut en bas.
3: Mais il y en a certains hier que le partiel a lâché pas mal, je te dirais, chez les partis. Parce que ceux qui ont gagné, bon, c'est finalement, là, tu sais, on nous disait, hey, ça va être une course serrée, vous allez voir le Bloc québécois, puis les libéraux, ils sont vraiment seuls en tête, puis ça va jouer jusqu'à photo finish. Pas tant, non. Ça a été une grosse victoire libérale hier. Daniel Gobeil qui l'emporte avec 51,3% des voix. Le Bloc québécois qui termine deuxième avec Caroline Dubé à 32,9%. Et les conservateurs, c'est une glissade. Là. Écoute, c'est une débandade. 12,5%. Tu sais, hier, j'écoutais un peu les experts. J'écoutais RDI. Puis on se disait, du côté conservateur, si on peut aller chercher au moins 20% du vote. Tu sais, eux autres, ils savaient. Tu sais, regarde. Avec le contexte des tarifs, avec tu sais le Bloc québécois qui, tu sais, en ce moment, on avait déjà deux élus du Bloc québécois qui étaient là, ils ont fait une grosse campagne sur le terrain, tu sais. Ben, chez les conservateurs, on se disait 20%, ce serait quand même pas si mal. Ils sont à 12,5. Fait que les autres, le message qu'ils ont ce matin, c'est si on n'avait pas eu une tête d'affiche comme Richard Martel, est-ce qu'on l'aurait eu? Ce comté-là. Puis rappelez-vous que Richard Martel, il avait été élu, là. Il était devenu la mascotte du Parti conservateur. C'est rendu qu'on annonçait des candidatures dans Charlevoix, dans le fin fond du Québec. Puis on disait à Richard, viens-t'en, faut que tu sois à côté de nous autres. Parce que, tu sais, ben, je sais pas à travers le Québec à quel point qu'on le connaît, mais ici, tu sais, il a été le coach des Sags, il a été, bon, le coach des Marquis, là, mais je pense que c'est Bécomo, plus marquant les Sags.
4: Bécomo, il a marqué à Bécomo.
3: Ben, Bécomo, Val-d'Or aussi, tu sais, à la limite, mais, tu sais, c'est un gros personnage, là. C'est une personnalité, Richard Martel. Puis visiblement, il les a fortement aidés, là, dans les dernières années. Fait que là, ben, regarde, on va commencer le ménage des pancartes ce matin, j'imagine, pour essayer de démêler le monde. Un coup, le partiel est maintenant terminé. Donc ça, c'est chose faite. Et là, c'est là qu'on passe au provincial. Et là, on va regarder le sondage de ce matin dans le Journal de Québec. Ben, intéressant. Parce que rappelez-vous que la semaine dernière, on a vu des sondages qui nous disaient « Hey, la CAQ is back! » Un point de différence entre les péquistes et les caquistes.
2: Il était deuxième.
3: Ou les fréchettistes, ou peu importe, parce qu'on veut plus dire la CAQ, quand même, c'est pancarte. Ouais. Trouvez-moi le logo de la CAQ, vous allez le trouver, là. Mais il est tout petit, il est comme dans le coin, ça te prend une loupe pour aller voir que c'est vraiment la coalition Avenir Québec. Là, ce matin, Journal de Québec, donc, c'est leur sondage avec Léger. Et qui est en tête? Là, on revient pas mal à ce qu'on a connu dans les dernières semaines. Premier, à 29%, Paul Saint-Pierre Plamondon, c'est lui qui mène actuellement. Deuxième, on a la coalition Avenir Québec ou l'équipe Christine Fréchette qui est à 24%. On a troisième, le Parti libéral avec Charles Milliard qui est à 22%, suivi de Éric Duhaime qui est à 15% avec le Parti conservateur. Et le NPD qui termine cinquième avec 10% des votes. Et autres partis, ils ont 1%. Fait que ça, c'est la gang à Martine Ouellet, probablement, là. C'est pas mal eux autres qui sont là-dedans, je sais pas, en tout cas. Mais tu sais, regarde, là, c'est un peu... Je veux pas dire que c'est plus logique, parce qu'on sait pas, tu sais, pour qui les gens vont voter. Mais n'empêche qu'actuellement, ce sur quoi on s'enligne, c'est un gouvernement minoritaire. Et ça fait longtemps au Québec qu'on n'a pas eu un gouvernement minoritaire. Donc ça voudrait dire que pendant les 4 prochaines années, il y aura peut-être toujours un risque qu'on retombe en élection, ça c'est clair. Mais en ce moment, Christine Fréchette, les tarifs douaniers, pour combien de temps ça va l'aider? Ça, c'est une bonne question, parce que souvent, quand, tu sais, en point de presse, c'est ce qu'on va mettre de l'avant. Hey, les tarifs douaniers, puis, tu sais, moi, je travaille avec Mark Carney, puis on a travaillé fort pour défendre les intérêts québécois, puis on était là autour de la table, puis on a mis nos points sur la table, puis let's go! Mais là, à un moment donné, il va falloir parler d'autre chose. Les premiers débats, j'ai hâte de voir, est-ce que Christine Fréchette est une bonne débatteuse? Elle a débattu pour la course à la chefferie contre un Bernard Drainville, puis ça, c'est bien correct. Mais là, avec 5 personnes autour de la table, va falloir qu'elle tire son épingle du jeu. Paul Saint-Pierre Plamondon est un bon débatteur. Charles Milliard, je le sais pas. Puis je sais pas à quel point il y a une personnalité si forte que ça pour être PM. Tu sais, je l'ai vu dans ses points de presse, même la stratégie libérale, je me pose la question.
4: T'as pas, toi, là, Paul Saint-Pierre Plamondon, il a l'air en frisse à chaque fois qu'on y a déjà fait la TV.
3: Ça, c'est un de ses problèmes.
2: Ouais, c'est vrai, par exemple. Ouais.
3: Pendant que Christine Fréchette.
4: Il me fait penser à moi, parce qu'elle ne fume pas.
3: Non, mais.
4: Bref, il me fait penser à moi tout le temps.
3: Puis Christine Fréchette.
4: La réunion, là, moi, je suis comme PSPP. Ouais, là, on devrait faire.
3: Mais Christine Fréchette, on la fait rire, on la fait sourire à la télé. Paul Saint-Pierre Plamondon a l'air d'un gars qui est tout le temps en train de critiquer.
2: Tout le temps fâché sur quelque chose.
3: Ouais. Fait que, tu sais, ça, c'est peut-être une image qu'il va falloir changer. Mais, tu sais, je parlais, le Parti libéral, moi, en ce moment, c'est eux qui me déçoivent le plus. Dans le sens que, même stratégiquement parlant, hier, on est venu dire, bon, Christine Fréchette a mis quelqu'un d'autre en dessous de l'autobus de la campagne. Ben, c'est bien correct, c'est ça qu'elle veut. Elle veut se dissocier de l'ancienne ACAQ. Fait que, ça, elle peut mettre Christian Dubé en dessous de l'autobus, puis qu'elle peut mettre Fitzgibbon en dessous. C'est ça qu'elle veut. Elle, la première chose qu'elle veut, c'est mettre François Legault en dessous du boss. Elle veut se détacher de ces gens-là. Là, t'es en train de dire au libéral, tu sais, en tant que chef libéral, ouais, dans le fond, ce qu'elle fait, c'est ce qu'elle devrait faire. Tu sais, elle fait une rupture avec le passé. Fait que, tu sais, les communications du côté des libéraux pour l'instant, le genre de voir pour la suite de la campagne, mais pour l'instant, là, c'est pas un exemple pour moi, là. Puis Éric Duhem, j'ai hâte de voir. Lui, à Québec, ça va quand même bien du côté des sondages. Éric Duhem, vous allez voir, il fera pas le tour du Québec, là. Lui, il va se concentrer sur des circonscriptions dans lesquelles il sait qu'il domine puis qu'il a des chances de gagner. Fait que je me demande quasiment s'il va venir au 5 des Lacs-Saint-Jean. Probablement, mais il viendra pas longtemps. Il va manger une poutine puis il va repartir après, tu sais. Je sais pas, on verra. Mais actuellement, donc, si on avait à faire l'élection, là, demain matin, notre premier ministre, c'est Paul Saint-Pierre Plamondon. Mais là, on est à quoi? Jour 4, 5?
2: Ouais, c'est ça, là. On a le temps, là, d'entendre toutes sortes de choses. On a le temps de se faire notre tête. Puis, tu sais, les candidats sont pas nécessairement des candidats flamboyants et attachants dans toutes les parties. Fait que, tu sais, des fois,
3: on a pas de Lucien Bouchard, on a pas de.
2: On dit les gens choisissent pour la personne et non pas pour le parti. Des fois, ben là, on dirait que pour choisir pour la personne, on n'a pas beaucoup de choix.
4: Des candidats flamboyants, là, ça fait 30 ans qu'il n'y en a pas. Là. Puis deuxièmement, avez-vous eu la chasse aux cadavres qu'ils font avec les candidats? L'ancienne Radio X pour le PQ.
3: Y a rien pire.
4: Ils sont en train de sortir ce qu'ils ont en nombre pour faire mal pareil. Puis je peux te dire que moi, en politique, là, j'ai déjà été approché, j'avais dit non. Rapprochez-moi pas, je dis encore plus non. Il pourrait sortir des jokes que j'ai faites, faire vous ça contre moi.
3: C'est rendu fou. Puis là, en plus, ils écrivaient un journal à tout Urbania toutes les semaines, puis tout, ils sont en train de ressortir.
4: Sans compter tous les psychologues que j'ai dans mon placard. Oublie ça.
3: François Garriépy, je dirais, tu veux-tu le bilan de ta carrière jusqu'à maintenant dans les médias? Ben écoute, qu'est-ce qui se dit là? Qu'est-ce qui s'écrit? Tu vas le voir, qu'est-ce que tu as fait dans tes 25 dernières années? Ils sont en train de le dire.
2: Ça sort à tous les jours.
3: Ah, c'est l'enfer. Fait que bref, on suit ça. Moi, j'aime bien ça. C'est mon Super Bowl. Moi, là. Aujourd'hui, moi encore écouté ça. J'aime ça.
4: Ils sont super beaux.
2: Hey, on a dit.
4: On a mangé les ailes de poulet pendant qu'on a graissé. On a comme un bonheur d'un mois. Moi, je mets un peu de quinoa au travers.
2: Ah, c'est bien. Le petit côté santé. Je saupoudre de quinoa. On a dit, c'est dos, ça sort d'où ces sondages-là? Qui remplit ça? On dirait que j'ai jamais vu passer ça nulle part. C'est les sondages de
3: ben, comme mettons léger.
2: Celui-là, là, ouais, c'est
3: eux, ce qu'ils vont faire, c'est que, tu sais, ils vont essayer de cibler, tu sais, sexe, homme, femme. Ils vont cibler des tranches d'âge. Ils vont cibler. Ils essayent de cibler le plus possible.
2: Là,
3: ouais. Ils feront pas juste, mettons, ville de Québec, là. Ouais. Parce qu'ils savent que, tu sais, c'est pas représentatif. Fait qu'ils vont vouloir absolument parler à des gens de toutes les régions. Fait que, tu sais, c'est quand même un gros travail de préparation. Puis à ce
4: moment-là. Ça veut pas dire que c'est ça, là.
3: Non, ben, c'est ça, tu sais. Mais j'imagine que Léger, dans ce cas-ci, tu sais, habituellement, il travaille bien. On va dire demain.
2: Oui.
3: Habituellement, il travaille bien.
2: Ben, merci beaucoup, en tout cas. Bien intéressant, puis on va suivre ça. J'imagine qu'on va en reparler à quelques reprises au cours du prochain.
3: Oh, ouais. Le seul défaut du sondage dont je viens de vous parler, c'est ça que je voulais comme chiffre, là, c'est 1008 répondants.
2: Ouais, c'est ça. C'est 1008, pas énorme, c'est là, pas, là.
3: Prendre un bon 10 000, là, pour dire que t'es vraiment le représentatif, là, puis que ça donne une vraie photo actuelle des choses, là. Mais à 1000, c'est pas si mal, mais c'est pas optimal. Ouais. On dit demain.
2: Mais merci beaucoup, puis n'hésitez pas à commenter au 6-12-12, hein? N'hésitez jamais, on aime ça quand vous ajoutez votre grain de sel avec nous autres dans le boost. Dans quelques minutes, je pense que ça devrait vous réveiller un peu si vous avez envie de jaser avec nous autres ce matin. On ouvre la machine à café et c'est en lien avec une vidéo qui a été publiée sur TikTok. Je vous pose la question, vous allez comprendre pourquoi on parle de ça. Tromper, c'est quoi pour vous autres? Qu'est-ce qui est considéré comme tromper son partenaire ou sa partenaire? C'est en lien, entre autres, avec les enterrements de vie de fille et de garçon. Après les Black Keys, All In For You, dans le boost, avec ta musique, tes chums, ton fun au 94.5 Énergie. On attend vos réponses au 6-12-12 et au 690-9400.
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0: J'ai entendu parler d'une autre attaque d'animal, toi, après la dinde noire.
1: Souvenez, hein, de la dinde noire. Ben ça avait fait jaser. Tout le monde partageait ça sur les réseaux sociaux. Si vous vous dites, c'est quoi ça, la dinde noire? On fait entendre un extrait d'un reportage qu'il y avait eu en Outaouais.
2: J'étais tendue sur mon couch. Je vois une grosse bébite noire qui s'en vient vers ma fenêtre. Je crie au mur. Je prends mes couvertes. Je m'abris par la tête. Ça fait kaboum. Il s'en vient en bas. Je criais. Il y a une bébite noire dans le salon. Dans le salon.
1: Alors.
0: C'est tellement bon.
1: Alors, une autre attaque, encore une fois en Outaouais, pas à Templeton, mais dans le secteur Kentley. Okay. Et je vous fais entendre, c'est un autre animal par contre, je vous fais entendre le reportage maintenant. Ah.
3: Ouais. Marc est encore sous le choc d'une visite inattendue qu'il a reçue chez lui. Et non, il ne s'agissait pas d'une compagnie de boîtes de repas qui lui offrait 40 boîtes pour 5 $.
4: J'étais étendu sur mon couch en train de regarder mon vieux VHS de Bleu Nuit que j'ai volé au Blockbuster en 92. Je l'avais caché dans mes bobettes. On dirait que j'avais une grosse bisonne en rectangle. Puis là, je vois une grosse bébête orange qui s'en vient par ma fenêtre. Au début, je reste calme, puis je me dis, Marc, ça fait 3 jours que t'as pas dormi puis que tu fais de la pilule, c'est juste dans ta tête. Mais là, la bébête se rapproche de moi. Là, je fais comme n'importe qui aurait fait. Je me mets à crier au meurtre, puis je me cache en dessous de mes couvertes. Là, ça fait kaboum, paclaw, beding, bang, patatao, clac, puff, vre, bing, bong, bleh. La bébête est entrée dans mon salon. Je criais, il y a une bébête orange dans mon salon. Il y a une bébête orange dans mon salon. J'ai double-checké, puis c'était pas Youpi, ni Sylvie Tourigny, ni André Robitaille dans le temps qu'il animait les mordus. C'était un renard. Fait que j'étais allé me cacher dans mon frigo. J'ai resté une bonne demi-heure caché entre une livre de beurre pis un pot d'olive. Mine de rien, c'est long, 30 minutes dans un frigo. Mes mamelons sont encore durs, mais ça, j'haïs pas ça.
3: Visiblement, Marc Piché est encore sous le choc de l'entrée fracassante d'un renard sauvage dans sa résidence du secteur de Kentley.
4: Le renard a uriné sur mon couch. Il a même fait des selles dans la maison pis des graffitis vulgaires sur les murs de la salle de bain. Regarde ici, c'est écrit petit niaiseux. Là, c'est marqué « You are a little piece of shit ». Puis ici, on peut lire « Le but d'Alain Côté, t'as pas bon ».
5: Et ça, c'est quoi qu'on voit dans votre chambre?
4: Ça, c'est encore lui. Il est allé faire des traces de break puis des petits cernes jaunes en avant de chacune de mes bobettes. C'est sûr, c'est lui, là. Je vois pas d'autre explication.
3: La fenêtre entière a dû être placardée et 5 jours plus tard, il y a encore des traces du passage du mammifère rusé dans la demeure de Marc.
4: J'ai trouvé un M&M dans mon lombris. Il y en a un autre.
3: Un mammifère un peu moins rusé, celui-là.
4: T'en veux-tu un, Jean?
3: Non, merci.
4: Le monsieur qui est venu ici, Gary, en revenait pas que le renard ait fait des dommages demain dans ma maison. Il y a de la vitre partout, check. Imagine dans mon couch. L'autre fois, je me suis assis pour écouter un film. J'avais tellement de vitre dans les fesses que ma blonde s'est maquillée en se regardant dans mon cul.
3: Et la mauvaise nouvelle est venue hier de sa compagnie d'assurance qui accepte de dédommager l'homme pour une nouvelle fenêtre, mais pas pour les dommages à l'intérieur, notamment son fauteuil qui sent vraiment fort la pisse. Mais comme plusieurs types de pisse.
4: Parce qu'ils disent que c'est un animal pis qu'il y a rien qui couvre ça. Je veux bien, mais reste que mon plancher est couvert de merde. C'est pas moi qui ai appelé renard pour lui dire viens ici. Mais je fais l'orignal, par exemple. Check. Ça, c'était la femelle. Pas pire, hein? Mais là, m'arrêtez des plans pour qu'ils retontissent.
3: La compagnie d'assurance n'a pas retourné nos appels, mais a répondu à notre courriel en écrivant simplement « LOL » avec l'emoji du singe qui se cache les yeux. De son côté, le renard a pris la poudre d'escampette.
4: Y a-t-il quelqu'un qui a parlé de poudre? Il a pas juste pris la poudre d'escampette, il a aussi pris ma barbell de nombril, mes DVD de kilomètre-heure puis ma collection de yo-yo. C'est pas drôle. Je revois la scène comme un film dans ma tête. Mais c'est pas un film le fun comme 125 rues des malaises. Il va revenir le renard orange.
3: À la maison, restez sur vos gardes. Le renard aurait été aperçu au volant d'une vanne blanche volée et roulerait présentement en direction du casino du lac Limi. Il pourrait être armé. Jean Maheu, Sivia Nouvelle, Kentley.
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1: Une des choses qui nous intéresse le moins en politique est le discours du trône. Chaque fois qu'il arrive, il faut que les journalistes en parlent.
2: Très, très bonne journée, mesdames et messieurs. Fabien Ménard nous parle du discours du trône. Fabien?
3: Bonjour, Edith.
2: D'abord, pourquoi on appelle ça un discours du trône alors que dans le fond, c'est pas vraiment le trône qui fait le discours?
3: Oui, c'est vrai, Edith, mais quand on en regarde le contenu, oui, c'est assez facile de dire que ça aurait pu être écrit par une chaise.
2: C'était quand même axé sur la crise. Oui, le gouvernement veut prendre des mesures.
3: Ça a été dit de façon un peu floue.
2: La gouverneure a dit qu'elle allait mettre de l'argent.
3: Oui, mais c'est très imprécis. On dit qu'elle allait mettre ce qu'il faut.
2: Oui, mais
3: moi, je m'excuse, mais sur la dernière ligne en bas de mes billes d'Hydro-Québec, c'est pas marqué total 2 points ce qu'il faut.
2: Faut dire que dans un discours du trône, ils en mettent beaucoup sur le protocole.
3: C'est quasiment rien que ça, Edith. Non, d'ailleurs, non. Trône est le début de l'expression trône en mettre.
1: À la radio communautaire, on parle d'artistes dont les autres radios parlent pas.
2: Et voilà, on vient d'entendre à la radio communautaire Big Black Papa with the Big Ass. Il chantait de son lit d'hôpital, vous avez entendu l'appareil respiratoire, c'est incroyable. Il a attrapé un mauvais virus, probablement en startant sa génératrice, parce que c'est une maladie dégénératrice. Il est donc cloué au lit avec sa maladie et on dit même sur la pochette qu'il a fait venir un curé. Et c'est probablement pour ça qu'on appelle ça une maladie incurable. En tout cas, il est là, entouré des siens, ben des siens, il y a pas beaucoup de siens. Enfin, il y a une sienne qui se trouve être sa sœur et qui va pas le voir parce que, bon, premièrement, elle est morte. Puis deuxièmement, ben... Moi, c'est sûr qu'avec un premièrement de même, c'est dur de mettre un deuxièmement, mais...
1: Des fois, tout est dit au premièrement.

0: veux nous parler des choses qui te tapent sur les nerfs.
1: Oui, c'est le retour des petites affaires qui te font sacrer. Pas des grandes choses, mais des petites affaires qui gossent. Mm-hmm. Tu sais, genre, l'ordi te demande ton mot de passe pour une dixième fois dans la même heure.
2: Ouais.
1: Ta douche qui décide, pendant que tu te rinces les cheveux, de changer la température de l'eau pour t'ébouillanter à la poche. Tu sais, Luc Cochon qui t'appelle à 6 heures du matin pour te parler de quelque chose de très important. mais qui ne l'est pas du tout. T'es des petites affaires qui te donnent le goût de kicker le vent là, ou de poignarder le vide. Bref, on va se défouler. Mais avant la thérapie, mon thème.
3: Des petites affaires qui me font sacrer, ça me met en tape. Les petites affaires qui me font sacrer, maudit casse.
1: Ah, il a gardé le style.
0: C'est bravo.
1: Aujourd'hui, je vais parler du monde qui lance des phrases vides en se pensant philosophe. Mm-hmm. Tu sais, genre, le temps arrange les choses.
0: Oui.
1: Après la pluie, le beau temps. Ta gueule, le Socrate des pauvres. Premièrement, après la pluie, c'est pas le beau temps. C'est les vers de terre.
2: Oui, c'est vrai.
1: Ça, c'est dit.
0: Ça, c'est fait.
1: C'est pas vrai que le temps arrange les choses. La preuve, ma tondeuse est brisée dans mon cabanon depuis 5 ans.
0: Oui.
1: Et je te confirme que le temps ne l'a pas arrangé.
0: Non, c'est ça.
1: Et c'est bien dans quoi il a même rajouté de la rouille, le temps.
0: Ah,
2: oui.
0: C'est vrai.
1: Puis, j'ai une autre question. Si le temps arrange les choses, d'abord, explique-moi la face de Madonna. Ça sera tout.
0: Ça sera tout.
1: Une autre phrase qui m'énerve solide, c'est « On va prendre ça une journée à la fois. »
2: Ah, ouais.
1: C'est quoi l'alternative, mettons? La semaine prochaine, on vit le mardi puis le mercredi en même temps? Ben non, on peut pas faire ça. Ça doit être pour ça que ça existe pas les mercredis. Les seules personnes qui prennent pas ça une journée à la fois, c'est le monde sa poudre qui dorme pas pendant 3 jours. Ceux qui répondent tout le temps « On verra! » Pourquoi tu fais pas juste me dire non?
2: Ah, oui, ben oui.
1: Parce que on est d'accord que « on verra », c'est comme dire non, mais moi, te le confirmer plus tard c'est non. Une autre qui me gosse, tu t'en souviendras plus le jour de tes noces.
2: Ah, oui. Ça, c'est insultant.
1: C'est vieux, en plus.
2: Ah, c'est vieux, oui.
1: Tu t'en souviendras plus le jour de tes noces. OK, mais mettons, je me marie pas. Moi, l'avoir dans la tête jusqu'à ma mort, c'est de la merde, ton affaire. Une autre phrase, quand quelqu'un te dit « pour être honnête, là », qu'est-ce que tu me dis quand tu me dis ça? Que le reste du temps, tu me dis juste de bullshit, ça. Ceux qui disent, je te dis ça, je dis rien.
0: Ah, ça, là, non.
1: Mais pour vrai, j'aurais préféré que tu dises rien. Ta gueule! Il y a rien qui arrive pour rien. Ben oui, j'ai hâte que tu m'expliques pourquoi je suis rentré dans le screen en voulant sortir par la porte passée. C'est quoi, morale, 4 martinis, c'est trop pour un mardi matin?
0: C'est ça.
1: Tout est dans tout.
2: Ah, ça aussi, oui. Je peux pas.
1: Ah, que c'est pas vrai. Ça, c'est pas vrai.
0: Non.
1: L'odeur agréable est pas dans le bac du compost au soleil.
0: Non.
1: Le deuxième gros joueur de centre est pas dans le Canadien. Pas plus fou qu'un autre.
0: Je suis pas d'accord.
1: On a tous un petit côté fou, on s'entend. Tout le monde est un peu fou.
0: Ben oui.
1: Mais Jeffrey Dahmer, là, qui dépeçait ses One Night et qui est gardé au congélateur après dans des petits cubes, je suis pas certain, mais je pense qu'il était quand même un petit peu plus fou qu'un autre. Ce qu'on sait pas fait pas mal. Pas vrai. Si j'arrive en arrière de toi, John, pour te fesser avec une rame à chaloupe,
2: ouais.
1: Même si tu le sais pas.
2: Exact.
1: Chris, ça va faire mal. J'entends ce que tu dis.
0: Ah non.
2: Ah, mais ça aussi.
1: J'imagine, Sherlock, sinon tu serais sourd. J'entends ce que tu dis. C'est aussi cave que de me dire « je vois ce que tu vois » ou « je sens ce que tu pètes ». Tout ça pour dire que si vous avez pas aimé mon sketch, j'entends ce que vous dites.
0: Oui.
1: Mais dites-vous que le temps arrange les choses.
2: Oui.
1: Et je terminerai en vous disant que, pour être honnête, oui, vous êtes de loin les meilleurs collègues que j'ai jamais eus.
2: Oh, wow.
1: On s'en parle.
2: On va tous arriver à Noël en même temps.
1: Oh!
2: Ah! Ça, là!
0: Oh, oui.
2: Ça, no shit! Tu sais, bien
0: c'est
2: sûr,
0: ça,
2: on va tous arriver à Noël en même temps, mais ça, c'est irritant.
1: Ah non, ça m'énerve, ces phrases-là. Puis
2: oui,
1: ça se veut réconfortant.
0: Oui.
1: Mais t'es jamais réconforté.
0: Non, jamais. Non, c'est ça. C'est, écoute, l'important, c'est ce qui compte et ce qui est essentiel, on nous dit aussi comme phrase.
2: Non,
0: ouais,
2: franchement.
0: Ça, c'est ça. Choisis tes batailles. Ça c'est sa femme qui dit ça.
2: Oui, mais ça veut dire de quoi pareil?
0: Oui, ça, c'est quand même plus
2: tout le monde devrait vraiment plus écouter ce proverbe-là, je dirais.
1: Moi, choisir ses batailles.
2: Choisir ses batailles, c'est important.
0: Ouais. Voilà. Mario, t'es en show partout au Québec.
1: Oui, madame.
0: Le 3 octobre, t'es à Varennes. Le 16 octobre, à Saint-Jérôme. Le 24, deux fois Montréal, à l'espace Saint-Denis, 15h et 20h.
1: Oui.
0: T'as un show privé aussi.
1: Oui, ça, c'est vendredi, c'est malade. C'était au vignoble Coteau des Artisans. C'est à Béthanie. Je pense qu'on dit en Montérégie. C'est pas vraiment considéré comme l'Estrie, mais c'est beau, là. Si vous aimez, tu vas avoir l'impression que t'es en Italie. Va voir ce vignoble-là. C'est écœurant. C'est des vins québécois. C'est des amis à moi. Mm-hmm. Je suis là. Puis c'est une petite salle, là. C'est 200 personnes. Si ça vous tente d'être là, c'est ce vendredi. Vous allez sur coteaudesartisans.com pour des billets.
0: Vignoble Coteau des Artisans. Voyons, je vais le répéter comme il faut.
1: Vignoble Coteau des Artisans.com.
0: Sinon, mariotessier.ca pour le reste.
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0: 1, 2.
1: On en fait une, Madame Fréchette?
0: Oui, on essaye une.
2: Christine?
0: Qu'est-ce qu'il y a?
2: Pas sûr, moi, une toune de rock pour ta campagne.
0: C'est pas du rock, c'est du metal.
2: Du metal?
0: Oui.
2: Comme dans heavy metal?
0: Non, comme dans la phrase metal, qu'il faut que je trouve une idée au plus gris, parce que les sondages sont moins bons.
2: Ça marche pas avec ton image, Christine.
0: Yeah.
2: Les gens le voient pas comme une hard rockeuse, mais ils le voient comme une madame.
0: Ben, il y a un groupe metal qui s'appelle de même.
2: Non, écoute,
0: Iron Madame.
2: C'est-tu ce que je veux dire quand je te parle de ton image?
0: Ben, je sais certain.
2: Oui,
0: tu me prends-tu pour un fort?
2: C'est écrit sur ta guitare.
0: Hein?
2: C'est marqué Gibson Les Paul.
0: C'est Les Paul.
2: Tu peux pas chanter du heavy metal.
0: Pourquoi?
2: Ça parle de la mort.
0: Ben oui.
2: Le mot die à tous les couplets.
0: Ben c'est ça, je chante dans la douche à tous les jours.
2: Bon, Christine.
0: Je me lave les cheveux puis je fais de

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2: Ta maison. Dans la journée d'hier, t'es allé faire, même dans la soirée,
3: ouais, hier, soir.
2: Hier t'es allé rencontrer des gens qui ouais. t'ont même jasé de quelque chose qui a pas été annoncé encore et qui est une excellente nouvelle, particulièrement pour le Saguenay-Lac-Saint-Jean, mais pour plus
3: que
2: ça.
3: C'est une première au pays, effectivement, ouais. Parce que hier, on m'a demandé d'aller faire une présentation de la randonnée à la gang de la Légion, Légion canadienne à Chicoutimi, tout près d'ici, dans le centre-ville. Puis oui, j'en fais des présentations pour des groupes comme ça qui me demandent. Je dis toujours oui pour la randonnée, leur montrer c'est quoi, puis c'est qu'est-ce qu'on fait, puis que, tu sais, strike don, c'est la pièce au complet s'en va vers la cause, il n'y a pas de frais d'administration et tout. J'aime bien ça. Puis les entreprises qui me le demandent aussi, puis si vous voulez me le demander, vous pouvez me texter Facebook, n'importe quoi, ça va me faire plaisir d'aller vous rencontrer. Je t'avoue, la Légion canadienne, je connaissais pas ça vraiment, tu sais. Je savais c'était quoi, mais je savais pas exactement ce qu'ils faisaient. Puis j'arrive là hier, tu sais, puis tu me connais toujours un peu nerveux, tu sais, dans ces affaires de même, là, tu sais. Puis là, je commence à jaser avec le président là-bas, puis écoute, depuis 2018 qu'on planche sur un projet pour un centre d'accueil pour ceux qui ont des problèmes post-traumatiques, mais qui sont en uniforme. L'armée, la police, les ambulanciers.
2: Pompiers.
3: Puis oui, pompiers, merci. Puis il n'y en a pas de centre pour ça au Canada.
2: Il n'y a aucun centre pour ça au Canada.
3: Au Canada, tu sais, des voix eux autres.
2: C'est
3: là, pour,
2: très étonnant, mais ça.
3: Eux autres, ils appellent ça le CADU, C-A-D-U, le centre d'accueil des uniformes. Puis il n'y en a pas au Canada. Mais tu sais, il y en a des départements là pour aider ce monde-là, mais il n'y en a pas vraiment de dédié à eux autres. Bien, le premier qu'il va avoir au Canada, la construction débute de la semaine prochaine. À Saint-Félix-d'Otis.
2: Ah oui, okay. Ouais. Dans la région.
3: C'est 3 points quelques millions. Je sais qu'on a demandé l'aide du gouvernement. On m'a dit qu'Alec Gagnon à Jonquière avait bien gros aidé là-dedans, entre autres. Donc, bravo. Mais écoute, c'est des gars, des filles qui lâchent pas le morceau, qui ont travaillé fort pour ça. Puis, écoute, moi, je relève mon chapeau. Tu sais, des organisations comme ça, comme les Lions, comme j'en oublie plein, les Kiwanis, ça fait des choses comme ça, puis on n'en parle pas nécessairement souvent. Mais je trouvais ça intéressant hier d'apprendre ça.
2: Je comprends. Puis les gens
3: comme au Canada, là.
2: Ben oui, c'est ça. Ouais. Ça va être chez nous à Saint-Félix-d'Otis. Puis tu sais, là, c'est pas... ça s'en vient, ça va...
3: Non,
2: possiblement... La construction commence la semaine prochaine. Donc ça va enfin se concrétiser. Puis il y a les gens en uniforme, comme tu le disais. Armée, police, ambulanciers, pompiers, etc.
3: Oui.
2: C'est du monde qui en vive, des fois, des affaires
3: Oui.
2: Assez particulières.
3: Je dirais pas ce que j'ai entendu hier pour pas ramener de mauvais souvenirs à personne, mais il y en a des premiers répondants qui arrivent sur une scène puis qu'il y a peut-être des jeunes impliqués. Là.
2: Ah oui.
3: C'est pas toujours le fun.
4: Mais oui, même souvent, il y en a qui ont le commentaire de dire « Ouais, mais s'ils attendaient en faisant ce job-là, ouais, un moment donné, c'est parce que le mental, lui, c'est pas lui qui décide qu'est-ce qui se passe rendu sur le terrain. »
2: Exactement.
4: Et je l'ai vu souvent, parce que j'en ai dans mon entourage qui ont fait des urgences comme ça, puis des situations comme celle-là, puis tu sais, t'as bien beau, dans tes cours, parler, mettons, un psychologue pendant des semaines pour te dire « Regarde, vous allez vivre telle affaire, puis vous allez le vivre comme ça, puis... » À un moment donné, ça fesse, là. Ça rentre dans le
2: dans la vraie vie, quand tu
4: vis
2: ces moments-là, t'as besoin, là. Ben,
4: ils ont besoin, là, ces gens-là.
2: C'est très cool. Merci à eux de nous avoir fait confiance pour l'annonce de cette belle nouvelle.
3: On s'en parlera demain. Le communiqué sort la semaine prochaine. Mais regarde, je trouve ça intéressant. J'en parle parce que, je trouve ça intéressant que ce soit vraiment une première au Canada, à Saint-Félix-d'Otis. Donc, bravo à eux autres, tabarouette.
4: Alors, chercher au fédéral aussi, j'imagine, ils doivent vendre de l'argent fédéral là-dedans.
2: Sûrement.
3: Légion
2: royale canadienne, c'est sûr.
3: Quand même.
2: Ben merci beaucoup. Puis c'est une bonne nouvelle. Puis on va suivre ça, la construction qui commence la semaine prochaine du côté de Saint-Félix-d'Otis. Ça, c'est des bonnes nouvelles. On aime ça, nous autres, dans le Beauce, des bonnes nouvelles. 6h54, dans quelques instants, c'est le tour complet de l'actualité avec, entre autres, Charles Milliard, le chef du Parti libéral du Québec, qui sera en vedette dans la fréquence Pérusse. Et dans Dicky dit quoi ce matin?
3: Écoute, il y a personne dans le Grata qui est disponible. Un joueur que personne ne voit à Montréal, sauf moi.
2: Ah ouais?
3: Ouais.
2: On s'en reparle dans quelques instants, ici dans le Boost.
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0: appel.
1: Hey, je veux faire un suivi de dossier.
2: Oui. Oui.
1: La semaine dernière, je vous ai dit que je me mettais en danger, que j'allais essayer un nouveau cours à mon gym.
2: Ton oui. Inox,
1: le IROX.
2: IROX. IROX.
3: Qu'est-ce que c'est du IROX?
1: Écoute, je t'explique ça. D'abord, faut savoir, moi, je m'entraîne au gym Le Vestiaire. C'est un gym fantastique qui est au-delà d'un gym. C'est une communauté. Ils ont plusieurs succursales dans le Grand Montréal. C'est un endroit vraiment formidable parce que t'as des gens de tous les âges, de toutes les tailles, de toutes les origines. Fait que je m'entraîne avec des grands-parents, je m'entraîne avec des ados. Tout le monde est bienvenu. J'adore l'endroit où je vais.
2: C'est que les sectes, ça commence comme ça. Je veux juste te dire, là.
3: S'ils te demandent de déménager au Panama.
1: C'est pas possible?
3: Non, ben, c'est pensé avant.
1: OK. Oui.

0: être déçu quand tu vas pogner ton mur, sinon, tu sais. Puis là, il y a Pat Henrichon. Pat Henrichon, c'est un ancien policier qui est à la retraite. Pat, il est fin, il vient me voir, il me dit, hey, on se croise pas souvent dans le cours d'Aerox. Andréane, qu'est-ce que tu fais là? Fait que là, je lui dis, Pat, je suis complètement terrorisée. Puis là, il est smart, il me dit, hey, on va se mettre en équipe, Andréane, ça va bien aller.
1: Bon, c'est tombé gentil, ça.
0: Ben, oui. Il est tellement fin. Le gars, dans sa carrière de policier, il en a vu beaucoup des gens désespérés. Fait que moi, je faisais pas peur.
2: C'est un détail, là.
0: Puis la formule du cours est simple, c'est 12 fois 2 minutes d'effort suivi d'une minute de repos. Puis il y a des stations différentes. Fait que là, le coach nous dit de nous mettre en équipe, mais avec quelqu'un qui peut porter le même poids que nous. Je ne peux pas porter le même poids que Pat, le policier. Fait que là, il se sent mal. Moi, je suis comme, non, je fais la fille au-dessus de mes affaires, ça va bien aller, mon Pat. J'enligne la fille qui me semble la plus chétive, puis je lui propose qu'on soit ensemble. Je me dis, si je peux torcher quelqu'un, ça va être elle. Premier 2 minutes d'effort, on fait des wall balls. Ça, c'est des squats avec un ballon de 10 livres dans les mains qu'on doit lancer le plus haut possible. Okay.
2: Ouais. Mm-hmm.
0: 2 minutes. 120 secondes.
2: C'est l'enfer.
0: J'ai les épaules qui chauffent, je souffle comme un bœuf. Cool, ça part vraiment bien. Prochaine station, on
2: c'est,
0: va... Oui?
2: C'est quoi le nom de ta partner? Je sais pas pourquoi c'est important pour moi.
0: Je peux pas le dire parce que c'est quelqu'un de connu.
2: Oh non!
0: Moi, c'est une chanteuse connue qui s'entraîne à mon gym, puis je veux pas la mettre dans l'embarras. Prochaine station, on s'en va pousser une sled. Ça, c'est un traîneau dans lequel on met des plates, donc du poids. Fait, grosso modo, je dois charrier 100 livres sur du turf, du faux gazon. J'ai pas la bonne technique. Pat, le policier, vient me donner des conseils.
1: Qui a la technique pour pousser un traîneau sur du faux gazon, je veux dire?
0: Il y a même Mirakim, qui est une coach fabuleuse, qui vient m'aider. Tout le monde a pitié de moi dans le gym. Puis ça donne que, parce qu'on fait une rotation, quand moi, je suis rendue à pousser le traîneau, je suis la seule. Fait que tout le monde dans le gym peut me voir pousser le traîneau. C'est vraiment super. Je donne tout ce que j'ai. Mon cœur a jamais autant pompé de ma vie. Pour vous dire le niveau d'intensité, là, je me reposais en faisant des burpees. C'est pas normal! Mais tu sais...
2: J'ai vu une photo de toi, là. T'es rouge comme une tomate. On voit que tu t'es vraiment entraîné, t'es forcé.
0: J'ai tout donné. Puis même si, tu sais, j'ai 38 ans, j'ai plus rien à prouver. Ça fait 4 ans que je m'entraîne là. J'ai de l'ego, oui, mais je suis pas prête à mourir quand même pour un entraînement.
1: Ben, c'est sûr.
0: Ça fait que je termine quand même le cours à bout de vie, mais toujours sur mes deux pieds. Ça a pris 3 heures avant que ma face reprenne une couleur normale. Et j'ai retrouvé mon souffle à peu près au milieu de la nuit, je vous dirais.
2: Au milieu de la nuit.
0: Depuis que j'ai fait de l'aerox, je me sens vraiment comme une superwoman. Genre, si mes fils étaient accrochés sur le bord d'une falaise sur le point de tomber, je pourrais les remonter d'une main, les deux en même temps.
2: Wow.
0: Ouais. Si mes fils se faisaient attaquer par un orignal dans la forêt,
2: moi,
0: je pourrais sauter d'un bond sur le dos de l'animal. Je pourrais y arracher les bois puis les découper en allumettes avec mes dents. C'est comme ça,
2: je me sens.
0: Depuis que j'ai fait le Aerox, les amis, je suis une surfemme. Puis je souhaite à tout le monde de se sentir de même en sortant du gym. J'ai juste hâte de retrouver l'usage de mes jambes.
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2: Bonjour toi, ici Phil Fredette, ton animateur de Pastoral. J'ai aujourd'hui avec moi en studio le chansonnier Crépuscule. Bonjour.
3: Bonjour Phil.
2: Alors toi, tu chantes des chansons d'espoir.
3: Ah, toujours.
2: On peut voir ça en lisant les titres de tes chansons ici.
3: Oui.
2: J'espère que je vous dérange pas trop.
3: C'est ça.
2: J'espère que le chèque du loyer passera pas aujourd'hui.
3: Toutes des chansons d'espoir.
2: Et tu vas nous en chanter une.
3: Oui, puis c'est un défi pour moi.
2: Oui.
3: C'est d'habitude, je chante dans un salon devant mes chums qui sont juste deux, trois.
2: Ah, mais c'est déjà deux, trois fois plus que notre cas d'écoute.
3: Une chanson d'espoir qui s'appelle J'espère que tu comprends.
2: Oui.
3: C'est un gars qui dit à sa blonde qu'il l'aime pas pour sa chair, il l'aime pour elle.
2: Ex, c'est beau.
3: Ma guitare est sur iPhone, je vais en partir.
2: Intéressant.
3: Ah, c'est trop vite, là.
2: Ah, c'est vrai.
3: En tout cas, je vais en chanter de même.
2: Sois bien à l'aise.
3: C'est pas ce qui se passe, c'est pas...

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4: Mario, aujourd'hui, tu nous parles de l'importance d'avoir un bon CV.
5: C'est hyper important. Même si moi, la seule fois de ma vie où j'ai fait un CV, j'avais 17 ans et j'avais seulement écrit « J'ai le goût de m'envoyer en l'air
4: ».
5: Et ça marchait, j'ai fini parachutiste dans l'armée.
4: C'est vrai.
6: C'est hot quand même.
5: Faut choisir ses mots.
6: Oui.
5: Des fois, ça prend juste une bonne phrase pour raccrocher l'employeur. Ces phrases-là valent de l'or et ça donne bien. J'en ai plein mon sac à dos aujourd'hui. Le concept est simple. Seb, tu me donnes un métier et je vous dis quoi mettre dans votre CV pour avoir le travail.
4: Parfait.
5: Mais avant de vous enchanter, moi, vous désenchanter avec mon thème.

0: Ça te pique, puis j'ai besoin de ton gars.
1: Pourquoi?
2: Ça prenne une rime.
3: Ouais. Fait que donne-moi un métier, ça, puis je te dis quoi écrire dans ton CV.
0: OK, disons que je veux être camionneur. J'écris quoi sur mon CV?
4: J'aime les sandwichs de dépanneur. Oui. Je peux nommer tous les autres routiers à 140 qui ont des glory holes. Puis,
5: oh, mon Dieu!
4: Puis ça à poudre, je suis capable de faire Québec-Vancouver sans arrêter de pisser.
6: Bien heureux de vous avoir dans notre équipe.
0: Oh, mon Dieu! T'es ça, Chavard. Engagé.
5: Oh. C'est drôle.
0: On écrit quoi sur le CV d'un facteur?
4: Je suis quelqu'un qui est à l'aise avec des bas qui montent jusqu'aux genoux.
0: Oui.
4: J'aime avancer lentement en camion, la porte ouverte.
5: Oui.
4: Puis je suis pas incontinent, mais j'ai quand même un sac sur le côté.
6: Engagé. Bien heureux de vous avoir dans notre équipe.
0: OK. Il va être là pour chaque job. Là.
5: Ça, c'est drôle.
0: OK, on écrit quoi sur le CV de James Bond?
7: Je peux envoyer des emails avec ma brosse à dents.
0: Oui.
7: Même mon pyjama, c'est un tuxedo.
0: Oui.
7: J'ai deux mitraillettes de cachet dans le bumper de ma Yaris.
5: Ah, ben oui.
0: La Yaris.
7: Oui. Oui. Puis j'ai fourré dans tous mes films et on m'a jamais vu prendre une douche.
6: Oui. Bien heureux de vous avoir dans notre équipe.
0: Okay. On écrit quoi sur le CV d'un barista?
7: Oh, j'adore dessiner des palmiers dans la mousse de lait. Pendant que 12 personnes attendent pour un café très normal.
5: Oui.
7: Ma mère était prof de créma enrichi. Puis j'ai l'attitude d'un milliardaire chiant, même si je travaille au salaire minimum.
5: Oui.
6: Engagé. Bien heureux de vous avoir dans notre équipe.
0: On écrit quoi sur le CV d'un sommelier?
8: Je suis formé pour être capable de boire du rosé à 7h du matin à salut bonjour.
5: Oui.
8: Puis je suis bon pour inventer des mots qui excitent les madames célibataires comme charnu et long en bouche.
5: Engagé!
6: Bien heureux de vous avoir dans notre équipe.
0: On écrit quoi sur le CV d'un dentiste?
8: Très habile pour dire que ça fera pas mal, même si ça va faire très mal.
5: Oh mon Dieu, oui.
8: Je possède une imposante collection de vieilles revues châtelaines des années 80. J'aime être payé 10 fois plus cher que l'hygiéniste qui fait toute la job à ma place.
0: C'est vrai.
5: Oh mon Dieu, mais tellement.
8: Et PS, mes doigts puent de la gueule.
6: Bien heureux de vous avoir dans notre équipe.
0: On écrit quoi sur le CV d'un mécanicien?
8: Je commence toutes mes phrases par chef, puis j'ai fini toutes par capitaine.
0: Oui.
8: Mes jumeaux s'appellent Ding Ding. J'étais le plus rapide de ma cohorte pour remplir la machine à pinot. Puis j'ai pas de problème à manger avec les doigts sales une sandwich qui goûte l'huile.
5: Engagé.
6: Bien heureux de nous avoir dans notre équipe.
0: Okay.
5: Oh mon Dieu, c'est niaiseux.
0: Ah, Ding Ding, les jumeaux. Hein.
5: Ding Ding, les jumeaux qui s'appellent Ding
0: Ding. Ding Ding, ben oui.
5: Voyons.
0: Finalement, Mario, on écrit quoi sur le CV d'un designer d'intérieur?
9: Salut, c'est Serge, le sort de Point Noir. Moi, j'adore déplacer des coussins de 2 cm pour rééquilibrer l'énergie d'une pièce. Je suis le pire gars à inviter dans la maison d'un aveugle parce que je peux pas m'empêcher de tout changer mode de pièce. Puis j'ai beaucoup de facilité à inventer des noms de couleurs comme dire sable au lieu de beige ou fraîchement noyé au lieu de bleu.
6: Bien heureux de vous avoir dans notre équipe.
0: Ben oui, ben Sacha Banque qui a engagé tous ces gens-là,
5: hey.
0: ça passe auprès de du
10: très heureux de vous avoir dans l'équipe.
0: Parfait. Mario, t'es en show le 3 octobre à Varennes, le 16 octobre à Saint-Jérôme, le 24 octobre, 2 représentations à l'espace Saint-Denis, dans 1 à 15h, 1 à 20h.
2: Exact, exact.
0: Et puis tu fais un show dans un vignoble aussi.
2: Ouais, ça c'est demain.
0: C'est demain,
2: à Béthanie, le vignoble, le Coteau des artisans. Je sais pas s'il reste de la place, puis essayez coteaudesartisans.com, puis le décor est magnifique.
0: C'est vignoble, le Coteau des artisans. Desartisans.com ou aller le googler finalement.
2: Vignoble Coteau des artisans.com.
0: C'est en plein ça. OK.
2: Désolé, il n'y avait rien de plus long. Là.
0: Non, non. <C'est>...
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0: Représentant américain au commerce.
1: Oui, c'est le ministre des Finances du Canada.
0: Oui.
1: Écoute, on est supposé négocier ces tarifs.
0: Oui, vous êtes tous des
1: esclaves. On peut-tu parler en modérant les insultes?
0: OK, non? OK. Bon. Alors, ne mange pas trop, je vous demande.
1: Non, non, plus. Toi, ne fais pas d'abus là, dans l'allage de chier.
0: Bon, voulez-vous négocier ou voulez-vous pas négocier le cas?
1: J'ai pas d'objection.
0: Ben, c'est écrit dans tous vos journaux qu'on est supposé avoir une entente entre les deux parties.
1: Mais c'est pas l'idéal.
0: Tu
1: vas voir dans le miroir, qu'est-ce qu'il y a entre tes deux parties? Ouais. C'est pas mal de trou de cul.
0: Vous riez de nous autres, hein?
1: C'est vous autres qui riez de nous autres.
0: Vous riez de notre dette.
1: Ben oui,
0: vous dites qu'on est sur la carte de crédit. Vous avez traité notre président de crédit.
1: Ah oh non, non, c'était Chris the Cave.
0: Oh, excusez, ça change tout.
1: Bon, regarde, si on peut se rencontrer, là.
0: Oui, oui.
1: T'as ton agenda?
0: Oui, c'est mon iPhone.
1: Bon, t'as ton iPhone?
0: Oui, les mains, là.
1: T'as ton assistant, pas loin?
0: Bon, je vois que t'es sérieux, là.
1: Non, si j'ai dit trois fois le mot tonton, c'est parce que c'est ce que je pense de toi.
0: Ah, OK,
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voilà qui déjoue 225 personnes en glissant sur le dos et le but. Maintenant c'est Richard qui sort du vestiaire en patin des lacets. Il les attache en parlant avec le coach, prend son bâton, le but. Et voici Richard qui est étendu sur la patinoire, il ne bouge plus, ça semble grave, tout à coup on a redonné le but.

0: Hey, saviez-vous ça, vous autres, qu'on a déjà interviewé un crabe?
1: Pas l'idée de marcher de côté à part quand on rentre chez Costco un samedi.
2: Ben, c'est ça qui nous permet de voir les choses essentielles de la vie.
1: Vous voyez les choses essentielles de la vie?
2: Ben, oui, vous autres, les humains, les choses essentielles de la vie, vous les mettez toutes de côté. Mais nous autres, c'est là qu'on marche, fait qu'on les voit.
1: Quelle profondeur. Et j'ai lu sur le crabe des neiges, puis là, je signale aux auditeurs que c'est vrai, là, okay. Que la femelle est très sélective pour choisir le mâle.
2: Ah oui?
1: Écoutez, je veux pas insulter votre communauté, là.
2: Non, c'est...
1: Comment un crabe des neiges peut-il être plus reject qu'un autre à part s'il a ses deux pinces dans le cul? Il y en a qui militent pour des vraies bonnes cause. Puis on a une raison de militer pour ces causes-là. Je veux lutter pour l'égalité des sexes.
3: Maxime.
1: Parce que quand j'étais au secondaire, dans les douches, en édu, je voyais que c'était moi qui avait le plus petit sexe.
3: Ouais,
1: j'aurais aimé ça être égal avec tout le monde.
3: Ouais, je sais.
1: C'est méritoire de militer pour des causes.
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1: Skidou, on peut-tu laisser ça dans le coup?
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3: Une conversation par téléphone est toujours un peu plus froide qu'une conversation de personne à personne, surtout si on magasine pour un réfrigérateur.
4: Biddle, frigididdle.
5: Ouais, vos frigidaires, vous autres.
4: Oui, monsieur.
5: Combien ça coûte?
4: Ben, ça dépend. Moi, j'ai un modèle qui est vraiment beau, là, bien décoratif, avec des bandes blanches tout le tour, là, puis des portes verticales, puis il y a même la machine à faire la glace, puis il y a l'horloge aussi.
5: Ouais, c'est donc fait. C'est pas un aréna, je vais acheter, mais c'est un frigidaire.
6: Les frifris à gogo.
5: C'est que t'as des frigidaires?
6: Moi, j'ai du iglisse.
5: Ouais, c'est bon, ça?
6: Ah, ouais.
5: Ça a-tu une bonne frigidité?
6: Ah, vous voulez dire réfrigération?
5: Je veux dire frigidité.
7: On dit réfrigération.
5: Bon, dictionnaire, excellent.
7: La frigidité, c'est un problème par rapport au sexe.
5: Ah, c'est. Attends un peu, tu vas voir. Hey, Joe.
6: Oui?
5: Ton frigidaire, tu peux-tu l'avoir dans le bleu pôle?
6: Ah, oh, peut-être, mais ça risque d'être bien long à venir.
5: Non, c'est quoi, ça, c'est pas de la frigidité? Hey, je vous ai bouché tous les deux.
7: Mais mauvaise foi.
5: Oui, c'est ça. Madame Cerveau est fauchée. Madame Cerveau est encore fauchée.
8: Elle est trop usagée.
5: C'est des bons frigidaires usagés, là.
8: Ouais, j'en ai plein.
5: Ouais, pis t'es livres-tu?
8: Ouais, faut que je change quelque chose, par exemple.
5: Oh, je peux aller chercher ça avec une coupe de mes chambres.
8: Ouais, là, faut faire attention, là. Je transportais ça, là. Faut pas que tu mettes ça sur le côté, là. Si tu couches ça à terre, il marche plus après.
5: Quoi, il réfrigère plus?
8: Ouais, quand tu mets ça à terre, là, c'est rare, ça réfrigère.
5: Ouais, s'il réfrigère pas à terre, pourquoi t'as passé un réfrigère à terre? Hé, j'en ai-tu bouché du monde dans ma tête? Hé, c'est un plombier, là, j'appelle.
6: Les frigidaires, fléchettes et fraser.
5: Combien frigidaires?
6: En général, là, à 550, c'est bien correct.
5: Ouais, en général, c'est correct,
6: 550. Ouais, à 550, en général, là, il est correct.
5: Ouais, c'est quoi la marque de ça?
6: C'est un général, il est correct.
5: Non, oh, il est-tu bien froid?
6: Ouais, au début, un petit peu, mais quand je viens qu'elle le connaître, il est bien par là.
5: Oh, 125 commentaires.
7: On dit 100 commentaires.
5: Ouais, mais moi, c'est bien plus que ça.
6: Quand je l'ai vu réfrigérer d'être là,
5: c'est que t'as un frigidaire.
6: J'ai deux modèles en spécial, ils sont pas mal pareils, hein. Il y a le 200A, puis il y a le 250A, là.
5: Ouais, puis celle-là, qu'est-ce qu'il y a de plus que l'autre?
6: Ben, c'est pas mal la même chose, hein. C'est peut-être juste son fini.
5: Ouais, si ils sont finis, pourquoi t'y rentres?
9: La porte frigidaire.
5: Hein, le frigidaire?
9: Frigidaire une porte ou deux portes?
5: Comment ça, frigidaire une porte, ça existe, ça?
9: Ah oui, frigidaire une porte, t'ouvres la porte, le congélateur est en dedans, puis là, t'ouvres la porte du congélateur.
5: Ouais, mais ça, ça fait deux portes, ça.
9: Ah, deux portes.
5: Ah oui, deux portes.
9: Ça fait pas deux portes, ça veut dire t'as une porte dehors.
5: Ouais, t'as une autre porte en dedans. Ça fait deux portes, ça, par chez nous, là, le brochet, là.
9: Hey, si tu me cherches, tu vas me trouver, toi.
5: Ouais, t'es plus facile de trouver sa ligne que dans le bâtiment, mon garlot.
9: Ouais, viens, attends ici, t'es le baveux.
5: T'es malade, toi, je veux pas que tu saignes tes beaux frigidaires neufs.
9: Mais les petits culs comme toi, j'ai pas de problème avec ça, moi.
5: Ouais, tu vas en avoir bien vite, là.
9: Ben, c'est ça, viens, attends.
5: Mais c'est pas parce que tu travailles dans les électros que je vais te ménager, moi.
9: C'est que t'aimes mieux être une cuisinière puis une nuit en civière, toi.
5: Ouais, t'es peut-être dans l'ameublement, là, mais parle-moi aimablement.
9: T'es-tu déjà fait livrer un frigidaire à la gueule?
5: Mais toi, mais je te rentre dans ses cheveux, tu vas pouvoir dire que tu travailles dans le meuble.
7: Mon Dieu, qu'est-ce qui se passe?
5: Des frigidaires à une porte.
7: Des frigidaires à une porte? Ça existe, ça?
5: Ben, OK. Là, tu cerveau, ben, bon en français, mais

0: Charles Milliard.
1: Oui, Charles, pour ton discours d'aujourd'hui.
0: Tu m'as-tu vu à Radio-Canada hier?
1: Oui, oui.
0: J'étais bon, hein?
1: Oui.
0: Puis qu'est-ce que...
1: T'as tellement pas de l'air d'une annonce de pâte à dents.
0: Non, c'est clair, j'ai marqué des points.
1: Charles, personne parle de toi.
0: Mais là,
1: de qui qu'on parle pas, c'est toi.
0: Ben, c'est la meilleure des tribunes.
1: Non,
0: chaque fois que quelqu'un parle pas, c'est de moi qui est question.
1: Non, tu comprends pas.
0: Mais je fais fort quand même avec mon projet de couper 12 000 fonctionnaires.
1: Oui, mais les couper dans quel sens?
0: Dans le sens de la longueur.
1: Bon, regarde.
0: Tu le coupes en trois bouts, le fonctionnaire.
1: C'était pas
0: genre,
1: le sens
0: un bras gauche puis une jambe gauche.
1: Non, j'ai compris. Mais
0: la partie du centre, incluant la tête puis le bat
1: non,
0: puis les gosses. Le troisième bout, incluant l'autre bras puis l'autre
1: jambe. Je veux pas d'autres détails.
0: Non, je pense que je suis en bonne posture, là.
1: Ben, moi, je pense.
0: Personne ne fait de jeu de mots avec mon nom, Milliard.
1: Non, mais écoute, t'étais bien mal parti puis je pense pas que ça s'améliore.
0: Ah, c'est toi qui as fait le premier jeu de mots.
1: Ben oui.
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2: Bon samedi, c'est Mario Saint-Jean. À Montréal, un homme est mort cette nuit après avoir été heurté par un train. La collision est survenue vers 3 heures à l'angle des rues Delorimier et Notre-Dame. C'est dans le centre-ville. On écoute Manuel Couture du SPVM.
3: Selon les premières informations, il s'agirait d'un employé ferroviaire qui travaillait sur les rails lorsqu'un train s'est mis en mouvement. Le module des enquêtes de collision tente de déterminer les circonstances entourant cet événement.
2: Par ailleurs, en Mauricie, un cycliste a perdu la vie hier après une collision avec un véhicule sur le chemin de la côte Saint-Louis à Saint-Séverin. La collision se serait produite lorsque le cycliste qui roulait en direction sud a fait demi-tour. Il aura alors été frappé par le véhicule qui roulait dans la même direction. On entre aujourd'hui dans la 17e journée de la campagne électorale au Québec. Parmi les promesses hier, le PQ s'est engagé pour 700 millions de dollars afin de réduire le prix de l'essence. La chef de la CAQ, Christine Fréchette, promet de rembourser 2 prothèses auditives aux personnes admissibles, un engagement de 40 millions de dollars. Les libéraux, de leur côté, comptent bonifier de 700 millions de dollars le soutien à domicile. Québec solidaire a dévoilé son cadre financier, évaluant ses promesses à près de 10,5 milliards de dollars sur 4 ans et prévoit les financer en grande partie avec sa proposition de taxe sur les ultra-riches. Quant aux conservateurs, ils proposent de libéraliser l'industrie de la construction. 11 aéroports au pays, dont ceux de Montréal, Québec et Ottawa, ont été touchés pendant de longues heures par une panne informatique hier, entraînant de longs délais d'attente. La panne qui a débuté vers 15 heures a été rétablie vers 2 heures cette nuit. La panne a affecté les bornes d'inspection primaires, ce qui entraînait des retards pour les voyageurs à l'arrivée. La Ville de Montréal et le syndicat des Cols Bleus vont entrer dans une phase de conciliation. On tente d'éviter une grève prévue durant le championnat du monde de cyclisme sur route du 22 au 28 septembre. Au tennis, se place cet après-midi à la finale féminine des internationaux des États-Unis entre Arina Sabalenka et Elena Rybakina, les deux premières têtes de série du tournoi. Et les Alouettes vont affronter ce soir les Lions en Colombie-Britannique.
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0: après chanter là.
1: Ben pourquoi on fait pas un medley, un coup parti?
0: Ben quoi? T'aimes pas ça, Jacques Brel?
1: Ben je trouve qu'accompagné par une laveuse, ça sonne pas terrible.
0: Ben t'as qu'à fermer à la laveuse. Bon.
1: On finira le lavage demain.
0: C'est tout.
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3: Allô?

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0: 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Chaque fois qu'il arrive, il faut que les journalistes en parlent.
1: Très, très bonne journée, mesdames et messieurs. Fabien Ménard nous parle du discours du trône. Fabien?
2: Bonjour, Edith.
1: D'abord, pourquoi on appelle ça un discours du trône alors que dans le fond, c'est pas vraiment le trône qui fait le discours?
2: Oui, c'est vrai, Edith, mais quand on en regarde le contenu, oui, c'est assez facile de dire que ça aurait pu être écrit par une chaise.
1: Mais c'était quand même axé sur la crise. Oui. Le gouvernement veut prendre des mesures.
2: Ça a été dit de façon un peu floue.
1: La gouverneure a dit qu'elle allait mettre de l'argent.
2: Oui, mais c'est très imprécis. On dit qu'elle allait mettre ce qu'il faut.
1: Oui, mais
2: moi, je m'excuse, mais sur la dernière ligne en bas de mes billes d'Hydro-Québec, c'est pas marqué. Total 2 points, ce qu'il faut.
1: Faut dire que dans un discours du trône, ils en mettent beaucoup sur le protocole.
2: C'est quasiment rien que ça, Edith. Bon, d'ailleurs, alors... trône est le début de l'expression trône en mettre.
0: À la radio communautaire, on parle d'artistes dont les autres radios parlent pas.
1: Et voilà, on vient d'entendre à la radio communautaire Big Black Papa with the Big Ass. Il chantait de son lit d'hôpital, vous avez entendu l'appareil respiratoire, c'est incroyable. Il a attrapé un mauvais virus, probablement en startant sa génératrice, parce que c'est une maladie dégénératrice. Il est donc cloué au lit avec sa maladie, et on dit même sur la pochette qu'il a fait venir un curé. Et c'est probablement pour ça qu'on appelle ça une maladie incurable. En tout cas, il est là, entouré des siens, ben des siens, il n'y a pas beaucoup de siens. Il y a une sienne qui se trouve être sa sœur et qui va pas le voir, parce que, bon, premièrement, elle est morte. Puis deuxièmement, ben... Moi, c'est sûr qu'avec un premièrement de même, c'est dur de mettre un deuxièmement, mais...
0: Des fois, tout est dit au premièrement.
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5: Nouveau info. Bon samedi, ici Mario Saint-Jean. À Montréal, un homme est mort cette nuit après avoir été heurté par un train. La collision est survenue vers 3 heures à l'angle du boulevard Delorumier et de la rue Notre-Dame dans le centre-ville. La victime sera un employé ferroviaire qui travaillait sur les rails lorsqu'un train s'est mis en mouvement. Toujours à Montréal, un homme dans la vingtaine a été blessé par balle hier soir après avoir été atteint vers 23 heures sur le boulevard Crémazie dans le secteur de Parc Extension. On ne craint pas pour sa vie. On écoute Manuel Couture du SPVM.
6: Des policiers localisés dans une ruelle. Un homme de 22 ans qui présentait une blessure par projectile au haut du corps. Sur les lieux, les policiers ont tracé plusieurs douilles au sol ainsi que des impacts de projectiles sur au moins un véhicule.
5: Et quelques minutes plus tard, vers 23h45, une camionnette a été incendiée.

0: la nouvelle loi qui encadre la revente de billets en ligne. Les sites web et applications doivent afficher un avis qu'il s'agit bel et bien d'un site de revente et aussi donner les informations afin de diriger les consommateurs vers la billetterie originale. Aucun billet ne devra être revendu à un prix supérieur au prix d'origine sans avoir obtenu la permission écrite du producteur ou encore du diffuseur du spectacle. Au tennis se place cet après-midi à la finale féminine des internationaux des États-Unis entre Arina Sabalenka et Elena Rybakina, les deux premières têtes de série du tournoi. Et les Alouettes affrontent ce soir les Lions en Colombie-Britannique.
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0: 2.
1: On en fait une, Madame Fréchette?
0: Oui, on essaye une.
2: Christine?
0: Qu'est-ce qu'il y a?
2: Pas sûr, moi, une toune de rock pour ta campagne.
0: C'est pas du rock, c'est du metal.
2: Du metal?
0: Oui.
2: Comme dans heavy metal?
0: Non, comme dans la phrase metal, qu'il faut que je trouve une idée au plus gris parce que les sondages sont moins bons.
2: Ça marche pas avec ton image, Christine.
0: Yeah.
2: Les gens te voient pas comme une hard rockeuse,
0: ben,
2: ils te voient comme une madame.
0: Ben, il y a un groupe metal qui s'appelle de même.
2: Donc,
0: Iron Madame.
2: Sais-tu ce que je veux dire quand je te parle de ton image?
0: Ben, je le sais, certain.
2: Oui,
0: mais... prends-tu pour un esthétique?
2: C'est écrit sur ta guitare.
0: Hein?
2: C'est marqué Gibson Les Paul.
0: C'est Les Paul.
2: Tu peux pas chanter du heavy metal.
0: Pourquoi?
2: Ça parle de la mort.
0: Ben oui.
2: Le mot die à tous les couplets.
0: Ben c'est ça, je chante dans la douche à tous les jours.
2: Bon, Christine.
0: Je me lave les cheveux puis je fais du die, die, die, die, die, die, die.
2: Bon, attends, j'ai le téléphone. Là-dedans.
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0: Bonjour toi, ici Phil Fredette, ton animateur de Pastoral. J'ai aujourd'hui avec moi en studio le chansonnier Crépuscule. Bonjour.
1: Bonjour Phil.
0: Alors toi, tu chantes des chansons d'espoir.
1: Ah, toujours.
0: On peut voir ça en lisant les titres de tes chansons ici.
1: Oui.
0: J'espère que je vous dérange pas trop.
1: C'est ça.
0: J'espère que le chèque du loyer passera pas aujourd'hui.
1: Toutes des chansons d'espoir.
0: Et tu vas nous en chanter une.
1: Oui, puis c'est un défi pour moi.
0: Oui.
1: C'est d'habitude, je chante dans un salon devant mes chums qui sont juste deux, trois.
0: Ah, mais c'est déjà deux, trois fois plus que notre code d'écoute.
1: Une chanson d'espoir qui s'appelle J'espère que tu comprends.
0: Oui.
1: C'est un gars qui dit à sa blonde qu'il l'aime pas pour sa chair, il l'aime pour elle.
0: C'est beau.
1: Ma guitare est sur iPhone, je vais en partir.
0: Intéressant.
1: Ah, c'est trop vite, là.
0: Ah, c'est vrai.
1: En tout cas, je vais en chanter de même.
0: Sois bien à l'aise.
1: C'est pas ce qui se passe, c'est pas parce que je trouve pas belle. Si je suis pas grave en bandelle, c'est pas à côté.
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2: Est-ce qu'il est où? On peut-tu laisser ça dans la cour? 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
3: À la télé communautaire, on oublie souvent que l'art d'interviewer, c'est l'art de faire parler l'invité.
2: Clément Bisson.
4: Oui?
2: Clément Bisson, le chanteur. Clément Bisson, le comédien. Clément Bisson, le peintre. Clément Bisson, le professeur.
5: Clément Bisson, le niaiseux.
2: Qui se cache donc dans derrière du véritable Clément Bisson? Ce versatile qui a lancé 3 albums, fait 2 expositions, écrit et joué 8 pièces de théâtre, enseigné la danse.
4: Oui.
2: Clément Bisson, pourquoi son existence? Le public verra-t-il un jour, entendra-t-il le Clément Bisson viscéral?
4: C'est-à-dire
2: le vrai, la raison d'être de Clément Bisson, artiste qui tapisse les papiers culturels de la province, donné le monde, né en 1950 d'une mère caféinomane, donc d'un père collateur, la famille de Saint-Liboire savait-elle que le petit Bisson deviendrait un jour un gros arbuste?
4: Cacher
2: une vie privée ou un chalet public de Clément Bisson?
4: Oui, oui.
2: La conscience de son œuvre, l'ouvrage du conscient. Qui est-il, Clément Bisson?
4: Ben, c'est-à-dire...
2: Où est-ce que t'étais le 23 au soir? Qui signe tes chèques de paye?
4: C'est...
2: Penses-tu que la période de l'éthergie s'achète avec les Canadiens? 53 buts, c'est une bonne moyenne d'une saison, ça! C'est tout le temps qu'on avait Clément Bisson, merde. Ouais!

0: this time.
1: Représentant américain au commerce.
2: Oui, c'est le ministre des Finances du Canada.
1: Oui.
2: Écoute, on est supposé négocier ces tarifs.
1: Oui, vous êtes tous des
2: esclaves. On peut-tu parler en modérant les insultes?
1: OK, hein? OK. Bon. Alors, ne mange pas trop, je leur demande.
2: Non, non, puis, toi, ne fais pas d'abus là, dans l'allage de chier.
1: Bon, voulez-vous négocier ou voulez-vous négocier le cas?
2: J'ai pas d'objection.
1: Ben, c'est écrit dans tous vos journaux qu'on est supposé avoir une entente entre les deux parties.
2: Mais c'est pas l'idéal.
1: Tu
2: vas voir dans le miroir qu'est-ce qu'il y a entre tes deux parties. Ouais. C'est pas mal de trou de cul.
1: Vous riez de nous autres, hein?
2: C'est vous autres qui riez de nous autres.
1: Vous riez de notre dette.
2: Ben oui,
1: vous dites qu'on est sur la carte de crédit. Vous avez traité notre président de crédit.
2: Ah oh non, c'était Chris the Cave.
1: Oh, excusez, ça change tout.
2: Bon, regarde, si on peut se rencontrer, là.
1: Oh, oui.
2: T'as ton agenda?
1: Oui, c'est mon iPhone.
2: Bon, t'as ton iPhone?
1: Oui, les deux mains, là.
2: T'as ton assistant, pas loin?
1: Bon, je vois que t'es sérieux, là.
2: Non, si j'ai dit trois fois le mot tonton, c'est parce que c'est ce que je pense de toi.
1: Ah, OK, non,
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1: Bon samedi, c'est Mario Saint-Jean. À Montréal, un homme est mort cette nuit après avoir été heurté par un train. La collision est survenue vers 3 heures à l'angle du boulevard Delorimier et de la rue Notre-Dame dans le centre-ville. La victime serait un employé ferroviaire qui travaillait sur les rails lorsqu'un train s'est mis en mouvement. Donald Trump a déclaré que le Canada désirait conclure un accord commercial avec les États-Unis et que cet accord pourrait survenir assez rapidement. L'agence Reuters rapporte qu'il a réitéré ses critiques, cependant, selon lesquelles le Canada avait traité les agriculteurs américains de manière injuste et devrait supprimer ses droits de douane. C'est aujourd'hui qu'entre en vigueur la nouvelle loi qui encadre la revente de billets en ligne. Les sites web et applications doivent afficher un avis qu'il s'agit bel et bien d'un site de revente et donner les informations afin de diriger les consommateurs vers la billetterie originale. Aucun billet ne devra être revendu à un prix supérieur au prix d'origine sans avoir obtenu la permission écrite du producteur et du diffuseur du spectacle. 17e jour de la campagne électorale au Québec, la chef de la CAQ, Christine Fréchette, fera une annonce ce matin en matière de sécurité à Nicolet. Le chef libéral Charles Milliard sera à Magog où il parlera de santé. Le chef péquiste Paul Saint-Pierre Plamondon sera dans l'est de Montréal pour lui aussi parler de santé et de prévention. La co-porte-parole de Québec solidaire, Ruba Gazal, sera à Montréal pour annoncer quelques engagements en matière de transport en commun. Et le chef conservateur Éric Duhaime prendra la parole notamment à une manifestation contre le tramway de Québec. Et au sport, les Alouettes affrontent ce soir les Lions en Colombie-Britannique. Il s'agira du premier match du Québécois Rohan Jones, premier choix de l'équipe au dernier repêchage. Les lits rapprochés pourraient aussi être utilisés sur les unités spéciales.
2: Oui, bien, dans le fond, les unités spéciales, je pense être au sérieux. Je pense que, tu sais, les trois phases du football.

0: sont importants. Donc, que tu sois bon en offensive ou en défensive, tu as vraiment besoin des unités spéciales pour être une équipe gagnante. Donc, c'est les positions que j'ai jouées auparavant et que je me sens à l'aise à jouer.
1: Le match sera présenté sur les ondes de RDS. 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
16: Je vais commencer en vous souhaitant une bonne fin de semaine. Merci d'être là pour Stéréo Mike. Comment s'est passée votre dernière semaine? Ça a bien été. Nous autres, on a travaillé fort. On vous a préparé un gros show pour les deux prochaines heures. Est-ce que vous êtes en direction de Montréal pour venir voir le show de AC/DC? C'est ce soir. Oui, c'est ce soir. Il y a des gens qui sont mêlés, là. Parce que c'est le show de Toronto qui a été annulé, qui était prévu dans quelques jours. Je vais vous en parler tantôt. Mais ce soir, AC/DC va être sur scène au parc Jean-Drapeau. Dans Stéréo Mike aujourd'hui, on aura la question, le Stéréo Quiz, que vous pouvez déjà d'ailleurs retrouver sur ma page Facebook, Mike Gauthier Animateur, les Mike News avec Billy Idol, Bon Jovi, du vinyle au streaming. Et pour commencer, celle qui a grandi pas très loin de la frontière franco-ontarienne, ses grands-parents habitaient à Saint-Eustache, et surtout, elle peut se vanter d'avoir chanté au mariage de Taylor Swift l'été dernier. On commence avec Avril Lavigne et Complicated dans Stéréo Mike. Sur

Rivers de Nickelback auront de quoi à se mettre sous la dent fin octobre. Un nouvel album qui s'en vient pour la formation canadienne. Dans quelques instants, du vinyle au streaming. C'est assez facile aujourd'hui avec AC/DC. Le temps de vous offrir Rockset avec The Look. Et tout de suite, c'est Mammoth, le fils de Eddie Van Halen, qui s'en sort pas pire. Voici The Spell dans Stereo Mike sur Énergie. On vous souhaite un bon samedi.

Ben ça, c'est moi tout craché, ça, du vinyle au streaming. J'ai écouté mes premiers albums en vinyle, puis aujourd'hui, j'écoute encore bien de la musique en streaming. Et je vous dis que aujourd'hui, c'était facile de choisir le groupe, l'artiste et la chanson. AC/DC en show dans quelques heures au parc Jean-Drapeau. Oubliez pas, là, le show a lieu ce soir. C'est celui qui était prévu à Toronto cette semaine qui a été annulé pour des raisons de sécurité. Il y aura peut-être des fans supplémentaires ce soir, des gens de l'Ontario qui vont faire le voyage jusqu'à Montréal pour le 15e passage de AC/DC au Québec. Le premier, c'était en juillet 1980, suite à l'apparition de l'album Back in Black. Depuis ce temps-là, AC/DC nous a rendu visite en masse. La dernière fois, c'était il y a 10 ans, cependant, en 2016, à Québec, sur les plaines, puis aussi à Montréal. Alors aujourd'hui, le choix de la chanson, c'était assez facile. Une pièce qui a beaucoup tourné en vinyle, qui continue d'être écoutée en masse. Et il faut savoir qu'on est rendu à presque 4 milliards d'écoutes pour cette chanson. Et ça, ça veut dire qu'il y a à peu près 1,1 million d'écoutes de façon quotidienne. À chaque jour, cette chanson est écoutée sur les différentes plateformes à 1,1 million d'écoutes. Pas ben ben dur. Thunderstruck, c'est la toune parfaite pour du vinyle au streaming dans Stereo Mike sur Énergie.

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3: Nous sommes le 12 septembre. Que s'est-il passé au fil des années? D'abord, dans mon agenda personnel, si vous ouvrez la page au 12 septembre 1987, vous allez constater que c'était écrit « Je vais finalement voir Pink Floyd en spectacle ». Ça se passait au Forum de Montréal, 12, 13, 14 septembre 1987. C'était une tournée pour l'album « Momentary Lapse of Reason ». J'en profite pour saluer mon ami Jack Roy à Québec, avec qui j'ai fait de la radio pendant des années. Et on avait été voir le show de Pink Floyd ensemble. Lui était un fan fini de David Gilmour. Aujourd'hui, 12 septembre, c'est aussi l'anniversaire du regretté Neil Peart, batteur de Rush, surnommé le professeur parce que tous les meilleurs batteurs de la planète avaient Neil Peart comme référence absolue. Né à Hamilton en 52, il a grandi tout juste à côté à St. Catharines et le 23 septembre prochain, nous aurons droit à un documentaire. Et en terminant, on va parler de Coldplay pour vous dire que l'an dernier, ce même samedi, Coldplay terminait une série de 10 concerts au stade Wembley à Londres. Un record pour une même tournée à cet endroit. Nombre de spectacles dans la même tournée. Mais il a été battu par Harry Styles avec 12 soirs. Ça s'est passé au début de l'été dernier. Et la toune que j'ai choisie ce matin pour Coldplay, c'est la toune que le groupe a joué le plus souvent au fil des années dans ses différents spectacles. Quelle est cette toune? Retour dans Stereo Mike sur Énergie.
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bon samedi à vous autres, c'est Stéréo Mike sur Énergie. Est-ce que vous êtes prêts pour le Stéréo Quiz? On va vous donner la réponse tantôt. On va jouer une toune également en rapport avec notre Stéréo Quiz. Aujourd'hui, les Nippo Baby. Avez-vous entendu parler de ça? Vous savez, si vous avez des parents bien pluggés ou des amis bien pluggés dans votre entourage, ça peut aider pour avoir quelque chose de bien. Et aujourd'hui, notre question porte justement sur Zach Starkey, un batteur britannique bien connu qui a joué avec The Who, qui a joué avec Oasis également. Alors, son papa, Zach Starkey, c'est qui? C'est-tu Charlie Watts, le batteur des Rolling Stones, regretté de regretter mémoire? C'est-tu Phil Collins ou bien Ringo Starr? Zach Starkey. Alors, qui est le père de Zach? Charlie Watts, Phil Collins ou bien Ringo Starr? Il y a des journées comme ça où je vous la fais facile. Vous me donnez votre réponse par texto au 61212 ou vous m'appelez 514-790-094-3. En quelques instants, les Mike News s'en viennent. Je vais vous parler de Bill Idol. Qui fait? Quel est le rapport entre le US Open et Billy Idol? Je vais vous le dire tantôt. Je vais vous parler de Bon Jovi, de Radiohead et aussi de Oasis. Mais tout de suite, c'est Jelly Roll dans Stéréo Mike sur Énergie.

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1: Nous sommes le 12 septembre. Voici les Mike News qui retiennent l'attention aujourd'hui. Entre autres, Radiohead, qu'on vient d'entendre, confirme finalement ce qu'on soupçonnait depuis un bout de temps, des shows prévus en 2027 pour l'instant, mai et juin au Japon et en Australie. Ça confirme peut-être également qu'ils vont passer par Coachella parce qu'ils vont partir de l'Angleterre, ils vont être à Los Angeles possiblement. Puis après ça, ils vont flyer jusqu'en Australie ou au Japon. Alors là, ce qui risque d'arriver, c'est que Radiohead fasse un petit arrêt payant à Coachella, puis peut-être après ça, une vraie de vraie tournée nord-américaine. Oasis, pour 2027, on va connaître les dates dans deux jours, 14 septembre. Pourquoi? Parce que cette semaine, Oasis a fait un petit clin d'œil à ses fans dans leur ville d'origine à Manchester. On a présenté un spectacle de drone juste au-dessus du stade où le groupe devrait donner pas loin de 14 spectacles, 13-14 spectacles l'été prochain. Alors, 14-09-2026, c'est la date qu'on a inscrit au-dessus du stade il y a de ça quelques jours. Alors, lundi, on va le savoir qu'est-ce qui arrive avec Oasis. Pour l'instant, Boston est la seule ville qui est avancée. Bon Jovi aussi se prépare pour 2027. Une série de concerts. John Bon Jovi a dit, on a joué à Madison Square Garden. Ça a bien été, sauf un soir parce que j'avais des allergies intenses. On a joué en Europe. Ça a bien été. Fait que on a dit au Booker, let's go! C'est le temps de faire de demander où on pourra jouer l'année prochaine. Et en fin de semaine, vous savez que ce sont les finales du US Open, les femmes dans quelques heures, les hommes demain. Et quel est le lien entre le US Open et la musique? C'est Billy Idol. On se demande tout pourquoi, mais ESPN a demandé à Billy Idol d'adapter une de ses chansons, Hot in the City, à l'ambiance de New York de l'été. Et aussi une autre tune qu'on va écouter dans quelques instants, c'est quand il y a des temps morts pendant les matchs de tennis à la télévision, ben on diffuse ces deux vidéoclips-là qui ont été refaits spécialement pour ESPN. Et la toune, nous autres, qu'on va écouter dans quelques instants, c'est l'une des deux tounes retenues par ESPN, Dancing with Myself. Avec Billy Idol au retour dans Stéréo Mike sur Énergie.
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2: En vous souhaitant un bon samedi, c'est Stéréo Mike sur Énergie. Vous avez encore une couple de minutes là, pour participer au Stéréo Quiz pour aujourd'hui. Qui est le père du batteur Zach Starkey, qui a joué avec Oasis, qui a joué avec The Who? Alors, son père, c'est-tu Charlie Watts, c'est-tu Ringo Starr ou bien Phil Collins? 6-12-12 en texto ou vous m'appelez 514-7900-94-3. Voici maintenant quelques chansons que vous avez beaucoup écoutées ces derniers jours sur les plateformes de diffusion en continu, entre autres... Seven Nation Army avec The White Stripes. Est-ce que c'est parce que les fans de Céline Dion l'ont chanté devant son hôtel avec Céline? Ça se peut bien. En tout cas, on a entendu parler avec les médias québécois qui sont là-bas que les fans de Céline sont devant l'hôtel. C'est à peu près la seule chose dont on a parlé. Bon, chose certaine, son retour sur scène retient l'attention à Céline Dion. Il y a aussi une version live de Linkin Park qui a retenu l'attention. Le documentaire s'en vient bientôt. Puis on a présenté la version live de la pièce Faint. Et la toune qu'on a retenue ce matin, c'est une chanson qui se retrouve sur un album qui a été lancé il y a 50 ans. C'était au mois d'août, le 50 ans en tant que tel, mais là, actuellement, ça buzz fort pour cette chanson-là. Et c'est un peu comme un Polaroid là, de l'époque, parce que en 1975, le rock, ça sonnait comme ça. Et c'est pour ça qu'on l'a retenu ce matin, parce que vous l'avez écouté en masse. More Than a Feeling, Boston, dans Stéréo Mike sur Énergie.

0: question aujourd'hui pour le Stéréo Quiz. Hey, c'est-tu mystérieux? On dirait qui veut gagner des millions. Mais on gagne rien pantoute. On s'amuse, on a du fun, on met à l'épreuve vos connaissances. Le Stéréo Quiz aujourd'hui, qui me fait sourire un peu, un terme de plus en plus à la mode, les bébés népo, les népo baby. Vous savez ce que ça veut dire? En gros, quelqu'un qui profite un peu ou beaucoup d'une autre famille, des contacts ou de la notoriété de papa ou de maman ou de mon oncle ou ma tante. Alors, Zach Starkey est né le 13 septembre 1965. Il est batteur, il a joué avec Oasis, il a joué avec de Où, c'est normal parce que son parrain, c'était le batteur du groupe à l'époque, Keith Moon. Alors, qui est Zach Starkey? Qui est le père de Zach, je devrais dire? Est-ce que c'est Charlie Watts, de regretter mémoire des Rolling Stones, Ringo Starr ou bien Phil Collins? Vous me dites ça au 6-12-12 par texto ou vous m'appelez 514-790-0943. Au retour, on va parler de Zach Starkey. On va vous le dire qui est son père, qui est quand même pas mal connu.
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18: Aujourd'hui, c'est l'anniversaire de Zach Starkey, un excellent batteur britannique dont le papa est extrêmement connu. Et puis, je vous demandais, est-ce que c'est Charlie Watts, son père? Est-ce que c'est Phil Collins? Ou bien c'est Ringo Starr, le poète de Stereo Mike, qui est toujours là, toujours fidèle au poste et poète, selon toi, qui est le papa de Zach Starkey?
19: J'ai mandaté Colombo, d'ailleurs, sa femme adore votre émission, qui a mené une enquête la plus courte de ses 25 ans de carrière. Donc, la réponse, c'est celui que RBO sur ma main, Ringo l'Étoile. l'ex-batteur des Beatles.
18: Ça ressemble à ça, peut-être. Merci, mon poète. Puis ce soir, les Alouettes contre Vancouver, ils vont-tu réussir?
19: 22 heures. Mais ouais, ça va être un miracle s'ils gagnent.
18: Ben oui, c'est leur bête noire, je pense, cette saison. Hein?
19: Ben pas, ça fait 30 ans. Là.
18: Ça marche. Merci, hey, je vais aller parler avec Stéphane aussi. Comment tu vas, Stéphane?
9: Ça va très bien, toi?
18: Ben ouais, mon Dieu, t'as donc bien l'air en forme, mon Steph.
9: Yeah.
18: Mon Dieu, dans quel coin tu m'appelles?
9: Pointe-aux-Trembles.
18: Pointe-aux-Trembles. C'est pas ça que vous appelez Pointeau maintenant?
9: Ben oui.
18: Après. Ah non, attends un peu, là. Après Hochelag, Pointeau.
9: Ben oui.
18: Stéphane, c'est qui le père de Zach Starkey finalement?
9: C'est bel et bien le batteur, Ringo Starr.
18: Exactement, c'est ça, Stéphane. Merci infiniment. Puis salut tout le monde à Pointeau.
9: Un bon
18: week-end ta gang. Oui, merci bien. Salut. Merci d'avoir répondu en si grand nombre. C'était assez facile. Là. C'était assez facile. Zach Starkey, qui a été un batteur. Il a joué avec The Who. Il s'est fait mettre dehors. Ils l'ont ramené pour revenir faire des shows récemment. Puis il a passé plusieurs années avec Oasis. Il a joué de la batterie avec eux autres. Puis ce matin, tiens, on va en profiter. Oasis, on va les écouter avec Wonderwall. Puis oubliez pas, là, lundi, dans deux jours, on va donner les dates pour la tournée de 2027.

I stay or should I go dans Stéréo Mike sur Énergie? Ben, should I stay or should I go? Ben, ça va être I go, je m'en vais. Les Weekend Énergie poussent dans la porte, là. S'en viennent dans quelques minutes pour commencer à 10h55. On va se retrouver demain, nous autres, aux environs de 9h. Merci à Rosalie, à la réalisation d'émission, puis aussi à la mise en onde. Puis on va se laisser avec Somber, qui hier était en show à Québec. Et Somber, je veux pas m'aider de ce qui me regarde pas, mais tu t'es mis la main dans un nid de guêpe. T'es allé dire hier que Québec, c'était ta ville préférée canadienne, puis t'es allé comparer avec Vancouver, Toronto, puis Montréal. Peut-être avoir un backlash de tout ça, mais peu importe. Tant mieux si Somber a passé une belle journée hier à Québec. On se laisse avec Homewrecker sur Énergie.

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13: Weekend Energy. All right. Bonne fin d'avant-midi partout au Saguenay-Lac-Saint-Jean. J'espère que vous passez un excellent samedi. Jusqu'à présent, c'est Simon qui vous parle. Je suis avec vous autres dans les Week-end Énergie toute la journée. Très, très gros programme pour aujourd'hui d'ailleurs. On a une super belle journée d'automne partout sur la région. Faut en profiter. Sortez à l'extérieur un peu aujourd'hui de grâce. 18 à Saguenay, 17 à Roberval. Aux deux endroits, les maximums sont à 23. Et on n'attend pas de pluie nulle part. C'est merveilleux. Moi, de mon côté, comme d'habitude, comme chaque fin de semaine, je n'ai jamais les mains vides. J'ai encore quatre paires de billets pour assister à la toute première partie de la saison régulière des Sags vendredi qui s'en vient le 18 septembre. Je vous donne les détails dans quelques minutes. Ça va se passer sur le texto et le micro. Autrement, ben, les portes de ce show-là sont tout le temps grandes ouvertes. Vous le savez, je vous le dis assez souvent, il y a trois façons de communiquer avec moi en tout temps. Le 6-12-12, par vocal sur votre appli iHeart et par téléphone au 418-690-9400. J'ai préparé un line-up musical qui touche à absolument toutes des hits, des classiques comme celui qui vient de commencer, vous le reconnaissez, du franco également dans les prochaines minutes, Alex Warren, Fever Dream, du Fall Out Boy, Aerosmith, My Only Angel, Muse, Matt Lang, tout est là. Vous avez fait le meilleur choix, celui de vous brancher à Énergie. Aucune interruption dans la prochaine heure. AC/DC, Money Talks, bon samedi.

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J'ai déjà des auditrices et auditeurs qui textent pour les billets des Sags. Vous êtes crinqués? J'aime ça, mais ça va se passer plus tard. Une première paire autour de 12h50 et la seconde plus tard cet après-midi à 15h. Je vais vous mettre au défi avec des questions sur les Sags qui sont faciles. Rassurez-vous, là, on se casse pas trop le bicycle quand même. C'est la fin de semaine. Sum 41, Fat Lip, montez le son.

Muse Uprising, salutations pour mon chum Dom. Fever, qui est avec son chum Fred. Salutations les boys. Weezer, Africa, c'est ma version préférée. Je préfère celle-là à celle de Toto. Montez le son.

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2: On jette un coup d'œil à ce qui se passe dans les nouvelles. Mélanie Joly, notre ministre fédérale de l'Industrie, désire la construction d'un laminoir au Québec. Moi, je savais pas c'était quoi un laminoir. J'ai dû faire une recherche. Un laminoir, selon Google, mon ami Google, c'est une machine industrielle munie de cylindres rotatifs qui écrasent et réduisent l'épaisseur d'une plaque ou d'un lingot d'aluminium par déformation plastique. C'est un peu compliqué. En résumé, ça transforme l'aluminium. Ça prend des pièces brutes et ça fait des pièces fines. La ministre Joly veut que ce soit bâti, idéalement, à proximité d'une aluminerie déjà existante. C'est un peu comme ce qu'on a ici, Rio Tinto, à Arvida, exactement comme la nôtre. Ce qui la motive, c'est le fait que le Canada exporte son aluminium en lingots vers les États-Unis. Et une fois là-bas, il est transformé, évidemment taxé, pour ensuite être réimporté ici avec des tarifs supplémentaires, les fameux tarifs de Donald Trump. Alors, c'est pas rentable pour personne. Et au Québec, présentement, on n'a pas la capacité ni les infrastructures pour fabriquer des produits comme des canettes ou des pièces automobiles. En même temps, d'avoir des entreprises qui seraient prêtes à acheter la nouvelle production, il y a plein de business qui attendent juste ça, d'avoir un laminoir au Québec. Alors, est-ce que ça va se faire? Est-ce que ce sera au Saguenay? À suivre, mais je trouve ça intéressant comme idée. 17e jour de campagne provinciale, fédérale, voyons donc. On est de retour au Québec, là. Campagne provinciale. Tous les chefs des principaux partis, Christine Fréchette de la CAQ, Charles Milliard du PLQ, Ruba Gazal de Québec solidaire, Éric Duhaime des conservateurs et Paul Saint-Pierre Plamondon du Parti québécois ont chacun présenté un point de presse plus tôt aujourd'hui. Il y a eu des annonces concernant la sécurité, la santé, le transport en commun, l'éducation, les thèmes récurrents. Pour connaître toutes les promesses qui ont été faites et les idées qui ont été présentées, je vous invite à visiter le nouveau.info. Et en terminant, on reste en politique provinciale, on reste dans la campagne, mais cette fois-ci, sur la scène locale, régionale, Catherine Morissette, candidate du PCQ dans la circonscription de Dubuc, fait un appel au civisme chez les électeurs et les citoyens parce que l'ancienne mairesse de Falardeau a été victime d'une série de vols sur le territoire de sa circonscription. Elle espère évidemment que tout cela va cesser. Puis c'est pas la seule. L'article du Quotidien, c'est à nos collègues journalistes là-bas que j'ai emprunté la nouvelle, relate de Catherine Morissette, mais c'est endémique. Des élections partout au Québec, des pancartes qui sont volées, qui sont vandalisées. On fait des dessins là-dessus. Sérieusement, là, come on, la gang, on est meilleur que ça. On respecte le matériel, on respecte aussi le courage que les candidats ont, peu importe leurs idées, de mettre leur face sur la pancarte. Sérieux, ça prend du guts pour faire ça. Alors arrêtez de grâce de vandaliser des pancartes. Je présente un bulletin sportif complet à 14h30. Soyez là, il sera question de vélo. C'était les Grands Prix cyclistes à Québec. Je vais vous jaser de ce qui s'est passé là-bas. Évidemment, on jase de hockey, des Sags, du baseball. Les usual suspects, les suspects d'habitude, comme on dit en anglais. AC/DC, Highway to Hell. Ça s'en vient dans les prochaines, de l'autre côté de la pause. Restez avec moi dans les Week-end Energy. 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Montez le son.
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4: Début d'une nouvelle séquence musicale dans les Weekend Energy. On retourne en 1979 pour une toune qui transcende absolument toutes les époques. C'est ça, un vrai de vrai classique. On est sur l'album DC qui porte le même nom que la chanson qui vient de commencer. Le dernier album de Bon Scott avec le groupe Highway to Hell.

0: AC/DC qui sont au Canada, au Québec même, et à part Dom et Fred qui m'ont écrit sur le 6-12-12 un peu plus tôt, eux sont en route vers le parc Jean Drapeau pour assister au spectacle AC/DC ce soir à l'Espace 67. J'en ai-tu d'autres qui font la route, qui sont dans le parc en ce moment, peut-être un peu plus loin, qui nous écoutent sur iHeart. Salutations à vous qui allez voir un méchant show ce soir. Je suis pas mal jaloux. C'est un spectacle qui est présenté dans le cadre de la tournée Power Up. Puis il y a un gros line-up en première partie de Pretty Reckless. C'est pas gênant, pas en tout. Et parlant de musique pas gênante du tout, Eminem s'en vient. Houdini, mais pour là, c'est Alex Warren. Il était TikToker autrefois. Il est rockstar maintenant. Ordinary.
1: This

0: micro iHeart, j'ai Will qui veut saluer son ami. On écoute.
1: Je veux saluer mon ami Polo chez lui en train d'écouter la radio. C'est William Tremblay. Bonne chance, mon ami.
0: J'ignore ce que tu fais aujourd'hui, Polo. Je sais pas pourquoi tu aurais besoin de chance. Je suis un peu perplexe. Donne-moi des détails sur le micro, le 6-12-12, mais regarde. Je te souhaite la meilleure des chances aujourd'hui dans tes conquêtes et tes aventures. Dans les prochaines minutes, vous allez entendre une toune qui joue depuis peu de temps ici au 94.5 Énergie, Kingdom of Fear de Cameron Whitcomb, une nouveauté qu'on était super énervé de vous présenter dans les dernières semaines. Et aussi, si vous aimez ça, les tounes qui... comment dire? C'est une chanson dans laquelle il y a de la grosse guitare pesante ou du drum qui joue fort du pied. Là, vous voyez le genre? J'ai exactement ça dans les prochaines minutes avec Arctic Monkeys et Do I Wanna Know. Tout ça va jouer après Dare, Gorillaz. Bon samedi à Énergie.

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1: Partisans, partisanes des Sangs, amatrices, amateurs de notre sport national, le hockey, soyez proche de votre téléphone, préparez-vous à m'écrire au texto 61212 parce que c'est là, là, maintenant, à l'instant, que je vais faire le tirage de ma première de deux paires de billets pour le match d'ouverture des Sags vendredi prochain, le 18 septembre. Évidemment, c'est la game d'ouverture, fait que c'est un match spécial pour plein de raisons. Il y a un tailgate, grosse célébration des hot dogs à l'extérieur, des gratuités, de la musique. Ensuite, une fois que la game commence, ben avant que la game commence, évidemment, cérémonie de présentation de l'équipe. Beaucoup de nouveaux visages, beaucoup de nouveaux joueurs. On est au début d'un nouveau cycle. C'est comme ça que ça fonctionne dans la LHJMQ, parce qu'on a gagné l'an passé. Donc là, il faut regarnir notre banque d'espoir, mettre de la jeunesse sur la glace. Je vous offre la chance unique d'assister à la montée de la bannière de champion des séries de la LHMQ la saison dernière au plafond du centre Georges Vézina. Ça va vraiment être l'événement pour lequel les gens vont se déplacer le 18 septembre prochain. Et si vous remportez votre paire de billets là ou plus tard cet après-midi, je le rappelle, deux paires aujourd'hui, deux autres demain. Donc découragez-vous pas là, si jamais c'est pas vous à qui je parle au téléphone dans quelques minutes, vous allez avoir des chances en masse de jouer. Et pourquoi je dis jouer? Parce que je veux pas donner la paire de billets à n'importe qui, là. Je veux quand même que ce soit un fan des Sags. Vu que c'est un match évidemment spécial, ça fait 30 ans qu'on n'a pas hissé une bannière de champion au plafond du centre Georges Vézina. Ça va être un beau souvenir pour tous les gens qui auront la chance d'être présents. Alors, je vous pose une question quiz, mais c'est quand même facile. Puis vous avez le droit d'utiliser Internet, là, évidemment. Je suis pas la police des concours. Je vous demande, sur le texto 61212 ou encore avec le micro iHeart sur votre application iHeart Radio, de me nommer le nom d'un joueur dont le numéro a été retiré par les Sags. Il y a 14 choix au total. Donc, ça peut être n'importe lequel des 14. Vous pouvez aller à n'importe quelle époque. Ça peut être n'importe lequel de ceux-là. Je ne discrimine personne. Vous avez des choix en masse. Oh, ça commence déjà à rentrer. J'ai des connaisseurs. Oh, ça commence déjà à être écrit. C'est le fun, ça, Colin, du monde à la messe pour aller voir les Sags. C'est excitant de voir l'engouement. Puis pourquoi est-ce que j'ai choisi de vous questionner sur les bannières de numéros retirés? Ben, c'est parce qu'on hisse la bannière. Donc, je me suis dit, regarde, je vais voir c'est qui connaît les noms puis les numéros de l'endroit où c'est que la bannière de chanson... Je suis trop dans ma musique, là. La bannière de champion sera hissée à côté de certains numéros, de certains noms. Je veux les connaître pendant qu'on se prépare à entendre la chanson qui est en train de loader, les Red Hot Chili Peppers dans tes oreilles partout, Saguenay-Lac-Saint-Jean, dans les week-ends énergie, Californication, ça s'en vient. Textez-moi, appelez-moi à 418-690-9400, micro iHeart, je veux connaître le nom d'un joueur des Sags et peut-être son numéro. Allez-y avec ça. Son nom, son numéro d'un joueur dont le chandail a été retiré par les Saguenay. Restez avec moi, textez-moi.
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2: En fin de semaine pour vous autres, j'ai 4 paires de billets pour la partie d'ouverture de la saison régulière des Saguenayens, vendredi prochain au Centre Georges Vézina. Avec moi au téléphone, j'ai la gagnante de la première des 4 paires, celle qui a été tirée il y a quelques minutes seulement. Je m'en vais parler à Jennifer. Salut Jen, c'est Simon Énergie, tu vas bien?
3: Oui, toi?
2: Jen, on va se voir au SAG ce vendredi.
3: Oui, yes, content.
2: Ouais, tu m'as texté, je demandais aux gens, là, pour vous mettre en contexte, celles et ceux qui n'étaient pas là il y a quelques minutes, je demandais de me nommer sur le 6-12-12, micro iHeart, téléphone, toutes les manières sont bonnes, le numéro et le nom d'un joueur retiré par les SAGs. Et toi, tu m'as texté Marc Denis. C'est une bonne réponse. Oui, félicitations, Jen.
3: Yeah.
2: Toi, t'es une fan des Sags. Ça fait ça fait longtemps ou tu veux te mettre là-dedans?
3: Quand même, oui.
2: OK. Fait que là, écoute, t'es chanceuse. Là, tu vas assister au hissement, à la montée de la bannière des champions au plafond du Centre Georges Vézina. Un événement qui est, en tout cas, statistiquement, qui arrive une fois aux 30 ans. Là. C'est quand même capoté.
3: Oui, vraiment.
2: Fait que je te remercie d'avoir participé, Jen. Je te garde pas plus longtemps. On va retourner en musique. Reste en ligne, par contre, parce que je vais prendre tes coordonnées pour être certain que tu vas bien recevoir tes billets d'ici à vendredi. Ça te va?
3: Oui, merci beaucoup encore.
2: C'est moi qui te remercie, Jen. Je te souhaite une super belle journée. Puis reste là. Merveilleux. Donc, ça, c'est fait. On va poursuivre en musique. Puis je rappelle avant ça, là, une dernière affaire. Là. Vous avez raté votre chance parce que là, je me sens mal. J'aime ça faire des gagnants, mais je déteste encore plus faire des déçus. Je vous rassure, vous avez une autre chance plus tard cet après-midi autour de 15h. Et après ça, demain, si encore une fois vous ratez votre chance cet après-midi, parce que ça va arriver, Colin, il peut juste avoir un gagnant par prix. C'est dommage, mais c'est de même. J'aimerais ça tous vous gâter, mais je peux pas. Il va avoir 2 billets, encore une fois, demain dimanche. Un sur l'heure du dîner, vers la fin de l'heure du dîner, et un autre, encore une fois, à 15h. Ça va pas mal être ça dans les week-ends énergie, maintenant que c'est moi qui pilote ça. Là. Les concours, ça va se passer autour de 12h50 et 15h. Donc, ça vous tente de noter ça. Là. Mettez-vous un post-it dans l'esprit ou quelque chose. Quand vous voyez passer une publication sur Facebook d'un prix qui vous intéresse, tu dis « Oh my God, ça, je veux gagner ça à radio en fin de semaine », ben tu sais d'avance que ça va se passer autour de 12h45, 50, 13h dans ces eaux-là. Et dans les eaux de 15 heures, encore une fois. Dans les prochaines, AC/DC. Pourquoi encore du AC/DC? Parce qu'ils sont à Montréal ce soir. Puis on ne se tanne jamais d'AC/DC. Back in Black, ça s'en vient. Restez là avec moi.

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Retour en 99 sur l'album Astro Lounge, le troisième album de Smash Mouth, dans lequel on retrouve la prochaine chanson qui a été propulsée majoritairement par le premier film Shrek en 2001. Certains vont dire que c'est un mème. Moi, je dis que c'est surtout un top 5 au Billboard All-Star à Énergie.

un monument, rien de moins, de la télévision américaine et même internationale, j'ai envie de dire, parce que oui, c'est un show américain, mais ça jouait vraiment partout dans le monde. Ici, au Québec, au Canada également, un personnage très, très connu a annoncé qu'elle allait prendre sa retraite prochainement après une carrière de 30 ans à l'écran. Je vous révèle pas son nom. Internet est en feu depuis la sortie de la nouvelle sur TMZ. Je vous dis pas c'est qui parce que ce sera le sujet du segment viral d'aujourd'hui après qu'on ait entendu dans les Weekend Énergie une grosse collaboration nouvelle de cet été que personne avait vu venir, moi y compris Martin Garrix et U2. C'est leur nouveauté Fireflies à Énergie. Montez le son!

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2: Ça fait quelques heures tard hier soir, on a appris que Judy Shindlin allait prendre sa retraite. C'est qui Judy Shindlin? Dit comme ça, là, moi ça me disait rien. C'est normal, ça vous dit rien, mais si je vous dis plutôt Judge Judy, ah ben là vous savez. Elle a annoncé qu'elle allait quitter son émission, prendre sa retraite de la télévision après 30 ans de carrière à l'écran et 44 ans à titre de juge. C'est vraiment la fin d'une époque. Son émission qui est diffusée présentement sur Prime Video et CBS va se terminer officiellement à la fin là, de la programmation qui était prévue, soit donc en octobre 2026. Et les raisons qu'elle a avancées pour signaler son départ, puis en fait, ce sont des bonnes. Elle a 83 ans, Judge Judy, quand même. Elle veut arrêter les tournages quotidiens. Ça commence à être lourd pour elle, le maquillage, la coiffure, la préparation, parce qu'elle fait quand même un travail. Là. Je veux dire, oui, elle fait de la télé, mais c'est des vrais de vrais litiges qui lui sont présentés. Alors, elle veut se reposer et profiter de sa famille. Elle laisse derrière elle, évidemment, une carrière tout à fait iconique. Elle a débuté en 96 avec l'émission qui portait déjà le nom qu'elle a porté pendant 30 ans. Ça n'a jamais changé. Judge Judy. Elle a dit qu'elle n'allait pas quitter complètement le milieu de la télé aux États-Unis. Elle va rester active en coulisses en tant que productrice exécutive de l'émission de son fils qui fait la même chose dans Adam's Law. Adam Levy, c'est son nom. Il est juge dans la série qui porte son nom, je viens de le dire, Adam's Law. Et c'est cette série-là qui va prendre la place de Judge Judy dans la case horaire à CBS et sur Prime Video également. Là-dedans, on traite exactement comme dans Judge Judy des litiges civils. Qu'est-ce que vous en pensez? Aviez-vous écouté ça, vous, par le passé, ou écoutez-vous ça en ce moment? Judge Judy, un peu comme Les Justiciers, là, à nouveau. Une émission qui a été, un concept qui a été repris après ça partout dans le monde, là. Ça a généré des clips pendant des années assez comiques. Des fois, il y avait du monde qui savait pas trop de quoi il parlait, mais du monde craqué. Il y avait toutes sortes de personnages qui se présentent dans ces émissions-là. La télé américaine, comme on l'aime. Dans les prochaines, The Offspring, Come Out and Play. Au retour, restez là.
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1: Ben oui, Simon Paradis-Lacroix avec vous autres, les chums d'énergie. Jusqu'à 17h dans les week-ends énergie, on a encore pas mal de tunes, pas mal de sujets devant nous. Ça va être un gros après-midi. Merci d'avoir choisi le 94.5 Énergie. Vous avez fait le meilleur choix possible. On est en mode saguenéen aujourd'hui, en fin de semaine, en fait, dans les week-ends. Demain aussi, c'est ça mon concours. Je vais vous en parler autour de 15h. J'ai une dernière paire de billets à vous faire gagner aujourd'hui. J'en aurai deux autres demain, donc 6 billets au total encore à distribuer. Si vous êtes bon en maths, faites le calcul rapidement. 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Et ici, d'ici, ça s'en vient. Salutations à Dom, Fred, Rich et Louis qui seront à Montréal au Parc Jean-Drapeau ce soir pour assister au show. Vous n'avez pas à être jaloux parce que You Shook Me All Night Long s'en vient. Restez là.
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Dans les années 90, la montée en popularité de MTV a forcé beaucoup de groupes à investir beaucoup plus d'argent et d'efforts dans leurs vidéoclips, et c'est le cas pour R.E.M. Ils ont été récompensés 7 fois au MTV Video Music Awards. Losing My Religion.

J'ai mis les deux meilleures chansons de la séquence à la toute fin. Exactement comme on fait avec un bon gros dessert sucré. Avant de parler de sport, c'est Train avec Drive By et notre Canadien national, Bryan Adams, dans les Weekend Energy. 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
1: Il y a beaucoup de sport en fin de semaine. Je fais le tour complet des faits saillants, des choses importantes à savoir. Je commence en course automobile. Dans la F1, plus tôt aujourd'hui, c'était les qualifications du Grand Prix de Madrid, Espagne, qui va se tenir cette année sur un nouveau circuit, soit dit en passant, un circuit urbain, donc dans les rues, un peu comme on fait à Monaco. Et c'est Lando Norris, pilote McLaren, qui va s'élancer premier sur la grille de départ demain. Et notre Québécois en F1, parce que oui, on en a un mot sur Lance Stroll. Pas facile pour Lance Stroll. Il a connu encore une fois une journée de qualif extrêmement difficile. Puis les standards de Lance Stroll, là, c'est souvent difficile pour lui. Mais aujourd'hui, c'était une coche au-dessus. C'en est quasiment, j'ai pas envie de rire, mais c'est quasiment comique. Il a tellement été mauvais qu'il n'a pas fait de temps officiel pendant la ronde. La F1 a jugé que Stroll n'est pas parvenu à enregistrer, et je cite, « un chrono compétitif ». Ils sont en train d'y dire « t'es même pas assez bon pour nous autres ». Fait que là, ce qui va se passer, c'est que la fédération va se consulter en comité, ils vont se réunir, vont jaser de ça et vont prendre une décision à savoir si on laisse ou non Lance Stroll participer au Grand Prix. Et si on dit oui, il va partir évidemment 22e et dernier. La course est à RDS demain 9h. On reste dans les Grands Prix, mais pas dans le même sport. On jase vélo maintenant. C'était les Grands Prix cyclistes de Québec hier en ville. Un super beau parcours de 200 km répartis sur 20 tours d'une boucle de 10 km. Je sais qu'il y a plusieurs cyclistes de la région qui sont déplacés pour y assister. 6-12-12, j'ai envie que vous me contiez comment c'était. Moi, j'avais quelques amis là, sur mon Facebook qui ont posté des photos sur place. C'était le fun de voir ça. La course, elle, s'est conclue de façon très spectaculaire sur les plaines d'Abraham. Un sprint jusqu'au fil d'arrivée. Et c'est le Belge Remco Evenepoel qui est arrivé en premier. Au hockey, nos Sags ont terminé leur calendrier préparatoire sur une excellente note. Quel beau match. Blanchissage, dis-je, de 37 arrêts pour Raphaël Précourt dans une victoire convaincante de 5-0 au départ des Cataractes de Shawinigan. Et exceptionnellement, la partie était présentée à Baie-Saint-Paul hier soir. Pour terminer, un mot sur les Blue Jays. Ça n'a pas été facile hier contre les Orioles au Rogers Stadium. Défaite de 7-4 et on se reprend tantôt 15h contre ces mêmes Orioles. Restez branchés, j'ai Lifehouse et Hanging by a Moment au retour.

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Tenez-vous prêt à réagir sur le texto et le micro. Je fais le tirage de ma dernière paire de billets pour les 5 de la journée après Pearl Jam, Wreckage, dans les Week-end Énergie.

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1: Simon Paradis-Lacroix avec vous dans les week-ends au 94.5 Énergie. On est ensemble jusqu'à 17h. Ça, c'est le moment de la journée que je préfère. Un de ceux que je préfère parce qu'il y en a plein. Le moment où est-ce que je fais le tirage de mon week-end, mon concours aujourd'hui. Bien des sacs, des billets pour le match d'ouverture vendredi le 18. C'est cette semaine, la semaine qui s'en vient, là, la semaine prochaine. Appelez ça comme vous voulez. On s'entend pas. La semaine de cette semaine, semaine prochaine, tout, des fois, c'est pas clair. Fait que je vous donne la date. C'est vendredi le 18, match d'ouverture, match durant lequel on va présenter l'équipe, les anciens joueurs qui reviennent, les nouveaux visages qui font leur entrée dans l'alignement. On va surtout aussi hisser la bannière au plafond du centre Georges Vézina. Moi, c'est ce que j'ai le plus hâte de voir. Ça m'est jamais arrivé dans ma courte vie, du haut de mes 25 ans, de vivre ça dans toute aréna confondue. La montée d'une bannière au sommet. J'ai vraiment, vraiment hâte de vivre ça, de voir le visage des partisans, partisanes qui seront là pour le vivre également. Pour remporter votre paire de billets, étant donné que j'ai envie de donner ça à quelqu'un qui trippe sur les Sags, quelqu'un qui a suivi la saison morte des Sags, je vous pose une question. Au tournoi de golf des Saguenay, il y a quelques jours, c'est tout récent, là. C'est tout nouveau. On l'a pas encore vu sur la glace avec le C sur son chandail, mais c'est un joueur que vous connaissez bien. Je veux savoir, c'est quoi le nom du nouveau capitaine des Sags? 6-12-12, je veux lire votre réponse. Hey, ça commence déjà à rentrer. Vous êtes intense, vous êtes rapide. Micro iHeart, ça fonctionne également. Je vais être au téléphone avec mon gagnant, ma gagnante, dans quelques minutes seulement. Après AC/DC TNT, parce que oui, AC/DC, on le met de l'avant aujourd'hui. Ils sont en show à Montréal ce soir. Il y a des gens de la région qui sont sur place. Salutations à mes chums qui étaient sur la route tout à l'heure. J'espère que vous êtes arrivés, là. Il était pas mal tôt dans l'avant-midi quand vous m'avez texté que vous étiez dans le parc. Alors, en souhaitant que tout se soit bien passé, que vous ayez fait un arrêt à l'étape au Madrid, peu importe, et que vous soyez en forme ce soir pour AC/DC. Nous autres, on n'est pas en reste. On n'a pas besoin d'être là-bas pour apprécier leur tune au retour. On a TNT, comme je l'ai dit. Restez là.
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C'est la dernière fin de semaine au US Open, dernier tournoi majeur du calendrier de tennis cette saison. Hier, dans les demi-finales chez les hommes, Alexander Zverev, première tête de série, et Ben Shelton ont tous les deux remporté leur place en finale. Et chez les femmes, finale à 15h, Rybakina contre Sabalenka à RDS. 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
1: Merci d'avoir été aussi nombreux à participer à mon concours de la fin de semaine. Une paire de billets pour le match d'ouverture des Sags, vendredi 18 septembre. J'ai reçu pas mal de réponses sur le texto 6-12-12. Malheureusement, c'est dommage. Je peux seulement faire une seule gagnante ou gagnant. Gagnante, dans ce cas-ci, on s'en va au bout du fil pour parler avec Florence. Bonjour Florence, c'est Simon Énergie. Comment vas-tu?
2: Ça va super bien, toi?
1: Ça va super bien, merci Florence. Tu vas être au Sags le 18 septembre.
2: Hey, Jacob, t'es entendu? On va aller voir les Saguenay!
1: Florence, tu viens de me devancer. J'allais te poser une question un peu cute sur le texto 6-12-12. Tu vas parler de la personne que tu allais inviter. Ça va être qui ta date au Sags?
2: C'est qui ma date au Sags, tu penses, Jacob? C'est toi, mon coco!
1: Une belle soirée, maman avec son garçon au Saguenay. Je te félicite, Florence. Puis dis-moi, c'est vrai? J'aurais dû te demander ça. Tu m'as donné la bonne réponse sur le 6-12-12 à ma question. Le nouveau capitaine des Sags, c'est qui?
2: C'est Christophe Berthelot. Je sais pas comment le prononcer.
1: Christophe Berthelot. Tu vas pouvoir l'apprendre le 18 septembre lorsqu'on va présenter les joueurs, qu'on va hisser la bannière et tout ça. Ça va vraiment être une super belle soirée pour toi et ton garçon. Alors, reste avec moi. Je vais prendre tes coordonnées. Puis je te félicite une dernière fois. Bravo.
2: Merci beaucoup.
1: Dans quelques instants seulement, on se penche sur les éphémérides dans l'histoire du rock. Qu'est-ce qui s'est passé à pareille date, un 12 septembre, dans l'histoire de la musique? Ça s'en vient après George Ezra, Shotgun, dans les Weekend Energy. Merci d'être avec moi.

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1: Qu'est-ce qui s'est passé un 12 septembre dans l'histoire de la musique? Pas mal d'affaires. J'aime ça plonger dans les éphémérides. Ça frappe l'imaginaire de se dire, Colin, il y a X ou Y, Z séquence de 365 jours. Il se passait exactement ceci. Je commence avec In Excess en 95. Le chanteur du groupe Michael Hutchence plaide coupable après avoir été accusé de donner un coup de poing au photographe Jim Bennett, c'était ça son nom, près d'un hôtel à Londres. Il a reçu deux amendes qui totalisaient à l'époque un montant de 2275 livres anglaises. Et j'étais curieux, je voulais savoir ça donnait combien en dollars canadiens de 2026. Et ça équivaut à 10 640 $. Ça commence à faire cher la claque. On est en 89 maintenant avec Aerosmith. Pas ça pas en tout, je suis désolé, c'est ça que je voulais faire jouer. Pardonnez-moi l'erreur, c'est des choses qui arrivent quand on fait de la radio en direct. Ils lancent en 89, un 12 septembre, leur album Pump, sur lequel on retrouvait justement ce qu'on vient d'entendre, Janie's Got a Gun. En 75, Pink Floyd lance leur 9e album studio un 12 septembre, c'était Wish You Were Here. On est en 2008 maintenant avec Metallica. On vient d'entendre les paroles, c'est le titre de la toune de Day That Never Comes. Ça, c'était sur le 9e album studio de Metallica, Death Magnetic, qui a été lancé en 2008, un 12 septembre. En 2010, au MTV Video Music Awards, 30 Seconds to Mars ont gagné quelque chose. Ils ont gagné quoi? Ils ont gagné dans la catégorie meilleure vidéo rock. Et en terminant, ça c'est la nouvelle la plus... ce sont des nouvelles positives ou qui frappent l'imaginaire dans certains cas. Celle-là est tragique. En 2003, Johnny Cash décédait un 12 septembre à Nashville. Le Man in Black avait 71 ans. Voici donc ce qui s'est passé dans l'histoire de la musique à pareille date, un 12 septembre. Vous êtes branchés à Énergie? Restez ici, gardez la ligne. Ou comme dirait Toto, hold the line dans les week-ends Énergie, ça s'en vient.
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1: 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Il y en a un aux deux semaines et cette semaine, c'est Jimmy qui reçoit un appel du service à la clientèle concernant la poudre de protéines. Tu sais, ce qu'on met dans nos shakers quand on va au gym, qu'il a acheté par abonnement. C'est Gino et ses employés des personnages en formation qui annoncent un rappel majeur en raison d'effets secondaires inquiétants. On lui dit qu'il va être constipé, qu'il va avoir des changements de comportement, qu'il va devenir un vrai douchebag. Fait que là, Jimmy, il capote un peu, il essaye de tout faire pour obtenir un remboursement. Et si vous connaissez moindrement les coups de téléphone de 16h20, vous savez qu'il n'y a pas de remboursement là-dedans. C'est ça qui est drôle. Ce qui est drôle, c'est les podcasts sur Crave, ce qui est intéressant aussi également. Et ce qui est bon, c'est la musique au retour. Ghost, Jesus, He Knows Me. J'ai ça dans le collimateur. Restez avec moi dans les week-ends au 94.5 Énergie.
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J'espère que vous passez un excellent samedi. On est choyé, il fait méga beau. Parlez-moi de vos plans pour la soirée au 6-12-12. Vous allez prendre un verre, vous recevez des amis, vous êtes tranquille. Je veux savoir ça, textez-moi. Pendant Green Day, à Énergie.

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3: Une heure qui rime dans les week-ends énergie. Pourquoi je dis ça? Il est 16h16. J'aime ça, les heures qui correspondent aux deux mêmes chiffres. Je sais pas pourquoi. Ça me fait de l'effet. Comme les prochaines chansons que je vous propose me font de l'effet également. C'est l'heure du face-à-face. Comme vous l'avez entendu dans les dernières secondes, qu'est-ce qu'on fait? Un combat entre deux hits. Vous répondez sur le 6-12-12, le titre ou le nom de l'artiste que vous avez le plus envie d'entendre dans les prochaines minutes. Et à l'instar d'un combat de la UFC, d'un combat de boxe, il peut juste avoir un seul gagnant. Alors, vous aviez envie d'entendre quoi entre les deux chansons que je vous propose? Ça risque d'être serré parce que c'est deux excellentes chansons. On commence avec U2, Angel of Harlem. Ou encore The Bare Naked Ladies et It's All Been Done. J'attends vos réponses, je les lis, je les comptabilise, je les calcule s'il faut, parce que oui, des fois, il y en a beaucoup, c'est long à compter. Et la réponse la plus populaire sur le 6-12-12 sera celle qui va amorcer le dernier droit des Weekend Énergie au retour. Restez là.
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14: Le face-à-face, c'est le choix de Chantal, Sébastien et Hubert et plusieurs autres personnes qui voulaient tous entendre Bare Naked Ladies et It's All Been Done. Merci d'avoir pris une seconde pour écrire au 6-12-12 dans le face-à-face des Weekend Énergie.

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Smile d'en face partout, au Saguenay-Lac-Saint-Jean, même à Dolbeau.

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Le moment est venu de se quitter. On va se laisser sur du bleu jeans bleu, scotch and poche. Le chum Wilson, Nick de son prénom, s'en vient pour le party énergie. Et moi, de mon côté, on va se reparler demain à 11h, comme d'habitude. Je m'appelle Simon Paradis-Lacroix. Je vous souhaite une super belle fin de journée à énergie. À demain.

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2: For those about to rock, we salute you. Show de AC/DC ce soir qui va rayonner, vibrer au son de la guitare électrique à travers le Québec. Wilson avec vous, on met la table pour un beau tailgate, super de beau week-end, un beau samedi soir. Comment s'organise-t-il de votre côté? 6-12-12, petit micro iHeart Radio. On part ça avec The White Stripes, Somber, B-52s et Blood on Gang.
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1: Ton été, ton party et ton fun et ta énergie, surtout lorsque tu gagnes la dernière paire de billets pour AC/DC dans les Week-end Énergie.
2: C'est pas vrai. C'est pas vrai.
3: D'après toi... C'est gagnant, Isabelle Gagnon de Saint-Hippolyte. Tu t'en vas voir AC/DC ce soir au Parc Jean-Drapeau. Bravo!
1: Wow, wow, wow! Quel feeling! Bon show à tous ceux et celles qui s'en vont au Parc Jean-Drapeau. Weezer à venir, on aura du Dead or Alive. Et voici Imagine Dragon avec I Bet My Life que ça va être un sapristi de bon show.

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1: Oui, allô?
2: Comment ça va, la belle Edith?
1: Ben, ça va bien. Comment toi, tu vas, mon cher monsieur Wilson? Ah,
2: bien heureux de retrouver les auditeurs du Party Énergie. Là, on a un super beau samedi soir.
1: Oui, très joli. On est super bien dehors. Puis nous autres aussi. Moi, je m'ennuyais de toi, là, cet été-là.
2: Ben, moi aussi, moi aussi. On est bien du fun dans le rock show. C'était très cool aussi. La musique était bonne. Et oui. Là, tu vas être notre barmaid ce soir. Oh, oui. La belle Edith. Qu'est-ce qu'on boit comme petit cocktail?
1: Ah, oh, ben, tiens donc, à faire une petite vodka jus d'orange.
2: Oh, un bon petit classique. Tiens, moi, j'offre une bonne broue. Bien fraîche aux auditeurs. Work hard, play hard, comme on dit. Et on a de la sapristi de bonne news. Edith, tu vas trouver le petit barbecue tu as ouvert ce soir?
1: Pas encore, mais il s'en vient.
2: Bon, c'est bien ça. J'ai du New Order pour toi. On a Dropkick Murphys et du Bon Jovi, It's My Life.
1: Oh, yes, yes.
2: D'ailleurs, tu ne l'as pas fréquenté, John Bon Jovi, quelques années?
1: Ah, oh, ben c'est certain dans mon jeune temps. Là.
2: J'aime ça. Et on te joue ça right now sur la meilleure des...

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1: On salue Fred, Dave et Simon qui partent de Chicoutimi on the road. S'en vont voir le show de AC/DC ce soir au Parc Jean-Drapeau avec Pretty Reckless. En première partie, ça va être excellent, ça. Et il dit, hey Wilson, ça serait cool d'entendre du Limp Bizkit. Tout à fait. Je te joue ça dans un instant avec Nookie. Limp Bizkit qui ont ouvert, rappelez-vous, le Festival d'été de Québec. Quel été incroyable de show. Et c'est pas terminé. On salue toutes ceux et celles qui s'en vont au Parc Jean-Drapeau. Robbie Williams à venir of Monster and Man, du Aerosmith avec Jaded et Limp Bizkit. Attention, montez son pour Nookie!

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1: Comme le chante la formation Troopers, j'espère que vous allez raise a little hell ce soir. Amusez-vous. On salue les gens d'Envol et Macadam, Music for Cancer également. Beau festival. Il y avait du Bad Religion hier. Imaginez-vous à Sainte-Thérèse du Solide et du côté de Québec. Bien sûr, en beau festival punk rock.
2: Hey,
1: 6-12-12. Il y a Mélissa qui nous a dit « Hey, Wilson, t'es pas game de me jouer du Daylight. » 1990, Groove is in the heart. Oui, ça va rappeler la belle époque du Passeport, le Dagobert, le Maurice Nightclub, le Charlotte, bref, tous les bars partout au Québec où on pouvait danser. C'est la question que je vous pose au 6-12-12. Quelle était la place, votre discothèque préférée, votre club dans les années 90? D-Light à venir tout de suite après One Republic sur Énergie.

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1: Hey, merci beaucoup, Cynthia. J'adore ça, lire vos commentaires. C'est 12. Elle dit, hey, Wilson, la musique est malade. T'es pas game de me jouer du Snoop Dogg. Ah ouais? Ah ouais, tu me mets au défi? Ben tiens, Snoop Dogg avec Wiz Khalifa et Bruno Mars, Young, Wild and Free. J'adore ce beat-là. Ça s'en vient avec Big and Rich, Save a Horse. Pour les amateurs de musique country, hein? L'assaut, quel beau festival, Mumford & Son. Moi, c'était un de mes shows de l'été. Red Hot Chili Pepper à venir. On aura du Sum 41 également. Le temps de vous dire qu'il y a du sport, hein? Il y a la finale ce week-end, demain, du US Open. Alexander Zverev va s'opposer à Ben Shelton demain en finale du US Open. Et nouvelle concernant le Canadien de Montréal qui a accordé un contrat d'une saison au vétéran Chris Kreider. Ça s'est fait aujourd'hui. Donc, hein, on a hâte que le hockey reprenne. Ça va être le fun. Plus de hockey, plus de fun avec les chums à énergie, bien sûr. Restez là dans un moment, les Black Eyed Peas.

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1: Quel bonheur de vous retrouver tous les samedis soirs. Mr. Wilson, petite barre en dessous radio pour me suivre sur Instagram ou sur Facebook. Mr. Wilson, animateur, hein, pour ma couverture de show de festival. Les entrevues avec des artistes, dont, entre autres, Music for Cancer, avec Jay et Pina, qui ont reçu Bad Religion hier. En vol des macadam également, on salue mon bon ami François Valenti, qui travaille très, très fort. Il est maintenant directeur général. Parlant de musique live, Énergie Live, ça s'en vient dans un moment, bougez pas.
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1: Bonne soirée à l'antenne d'Énergie, amusez-vous. Ringo.
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